0: Des fines bulles pour le départ. Et oui, le Tour de France 2028 va s'élancer de Reims, la capitale du Champagne. Retour en France donc pour cette 115e édition, après Barcelone cette année et Édimbourg l'an prochain. Après Reims, les coureurs vont rester dans le Grand Est, en traversant Charleville-Mézières, Épernay, Metz, Thionville et Verdun. Christian Prudhomme, le directeur du Tour de France, a expliqué ce choix.
1: Avec 4 étapes où tous les types de coureurs pourront s'exprimer, où on aura dès le premier week-end, assurément, les favoris du Tour de France, épaule contre épaule, ce qui est pour moi quelque chose de déterminant, dans des paysages magnifiques avec un parfum de patrimoine mondial de l'humanité et un goût de célébration. 4 jours de compétition dans la région Grand Est à travers les départements de la Marne, de la Meuse, de la Moselle et des Ardennes. Avec la région, avec la ville de Reims, on discute depuis quelques années. Les images du Tour de France, elles sont diffusées dans 190 pays dans le monde. Donc le Tour, c'est non seulement la plus grande course cycliste du monde, mais c'est une épreuve qui met en valeur ô combien notre patrimoine, nos paysages, nos grandes villes et nos petits villages.
0: La ville de Reims a déjà accueilli un grand départ. Il faut remonter à 1956. Metz avait été la première arrivée du Tour à l'étranger en 1907. Thionville est apparue une seule fois sur le parcours. C'était en 1999. L'occasion peut-être de voir une nouvelle fois Tadej Pogacar et Jonas Vingegaard en concurrence pour le maillot jaune, sans doute suivi de près par Paul Sexas. À noter

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1: Bonjour docteur.

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1: Si c'est ça que tu aimes. Alors, je ne peux rien pour toi. Pour les autres, Good Morning Music, tous les jours, une pause gourmande et multicolore. Aujourd'hui, on zappe la soupe avec Yoa et l'angoissé millénial Matcha Queen. Yoa, l'enfant prodige de la bedroom pop française, avec une touche sombre à la Billie Eilish. Pour celles et ceux qui auraient déjà atteint un âge canonique, la bedroom pop, c'est ce phénomène musical planétaire qui voit des gamins et gamines à peine pubères composer des chansons depuis le cocon de leur chambre, équipés d'un micro USB tout pourri et du logiciel GarageBand, pour, si leurs parents fatigués de jouer aux ateliers n'ont pas changé la clé du Wi-Fi, poster le résultat de leur tourment en musique sur TikTok. Yoa, de son vrai nom Johanna, fille de Camerounaise et de Jurassien versant Suisse, est tombée dedans quand elle était petite. Dès 7 ans, elle martyrisait le piano familial, puis après des études d'art et lettres en anglais, elle est montée sur les planches, celle du théâtre qu'elle a vite abandonnée pendant la pandémie après avoir constaté combien, selon elle, ce milieu peut être raciste. Alors elle a naturellement bifurqué vers la musique, publiant dès 2021 ses premières compositions. Au menu, poésie des petits tracas quotidiens, mélancolie des dimanches pluvieux, spleen existentiel. En 2022, elle sort Chansons tristes, nouveau recueil de chansons aux textes introspectifs et sincères, avec une approche minimaliste. Puis 2 ans plus tard, elle frappe fort avec un troisième EP, Nul, et l'impactante Le Collectionneur, dans laquelle elle aborde des thèmes personnels et douloureux, comme l'agression sexuelle dont elle a été victime quelques années avant. Yoa, c'est l'art de consoler avec des larmes. Candy Gronaz. Si elle défend son genre et son métissage, dans le fond, elle ne revendique rien, laissant à chacun le soin d'interpréter ses paroles selon son humeur du moment. On la considère parfois comme la porte-parole d'une génération qui chouine, dite Snowflakes, c'est-à-dire, merci Gronaz, les générations Y et Z apparues il n'y a pas longtemps, souvent émotionnellement fragiles et peu enclins à supporter l'expression d'opinions contraires aux leurs. Selon elle, ceux de son âge, fortement impactés par les confinements, se sentiraient au contraire impliqués et désireux de changer l'ordre des choses pour une meilleure inclusivité et en accord avec l'écologie. Sans tabou, elle parle librement de ses petits soucis côté santé mentale. Elle a longtemps été l'amie du paroxétine, un antidépresseur conçu pour traiter le trouble panique. Sorti avant l'été, Matcha Queen mélange pop, électro et R&B avec des paroles pleines d'ironie et d'émotion qui dépeignent les angoisses d'une génération milléniale, oscillant entre quête de bien-être et une réalité marquée par des relations compliquées. C'est à la fois un morceau léger et une réflexion sur la superficialité moderne, la musique comme on l'aime. Vue sur YouTube, 770 000. Durée de la chanson, 3 minutes 10. Yoa, Matcha Queen.

0: Les auditeurs tristes qui ont drôlement aimé Matcha Queen de Yoa ont également salement adoré l'épisode 173, Clarica, le 144, Cosima, et le 140, Lola Young. Good Morning Music te retrouve demain pour une nouvelle chronique, sauf si c'est dimanche, gros naze à des lessives en retard et du chablis au frais. www.goodmorningmusic.net pour y écouter tous les épisodes en retard, suggérer des chansons ou parler de musique en t'accoudant au bar. N'oublie pas d'alimenter l'ego de gros naze en laissant un chouette commentaire et plein d'étoiles sur ta plateforme habituelle de podcast.
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2: Avant de faire circuler votre véhicule neuf pour la toute première fois, vous devez faire établir ce qu'on appelle le certificat d'immatriculation, l'ex-carte grise, que vous l'ayez acheté en France ou à l'étranger, votre voiture. Vous devez fournir des pièces supplémentaires si votre véhicule ne provient pas de France. Si vous n'avez pas fait faire le certificat, vous risquez une amende de 4e classe qui peut atteindre jusqu'à 750 €. Alors la démarche, vous pouvez l'effectuer en vous rendant directement dans la préfecture ou la sous-préfecture de votre choix, ou encore à Paris, au service des cartes grises de la préfecture de police ou à l'antenne de police administrative pour certains arrondissements, en donnant procuration à un tiers pour faire la démarche à votre place, c'est également possible, ou encore par correspondance, en transmettant votre dossier par courrier postal à la préfecture ou à la sous-préfecture de votre choix, ou encore à Paris, au service des cartes grises de la préfecture de police. Vous pouvez enfin mandater un professionnel agréé qui se chargera de faire la démarche pour vous. Le coût de la démarche est variable selon le domicile du titulaire principal et les caractéristiques du véhicule. Quand vous effectuez la démarche à la préfecture ou sous-préfecture, un certificat provisoire d'immatriculation, ce qu'on appelle un CPI, vous est délivré immédiatement. Il vous permet de circuler pendant un mois sur le territoire national uniquement en attendant de recevoir votre certificat définitif. Les titres ne sont plus produits en préfecture, en effet. Si vous faites votre démarche par correspondance, les délais varient selon le lieu géographique de la demande. Vous recevrez votre certificat d'immatriculation définitif, souple, sécurisé à votre domicile, dans un délai qui peut varier. Enfin, dans certains départements, les dossiers de demande de certificat d'immatriculation pour les véhicules importés de pays comme la Belgique, l'Allemagne, l'Espagne, l'Italie, le Luxembourg ou la Suisse, liste non exhaustive, sont traités avec un délai qui peut aller jusqu'à plusieurs semaines, et alors il n'est pas délivré de ces pays.

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Pour toi, des classiques des années 80. 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

0: 60 minutes de drive, on ouvre avec deux artistes qui installent une pop très sensible. Gracie Adams avec Le Risque, une écriture intime, presque murmurée. Olivia Dean, ensuite élégance britannique, voix chaleureuse, avec Dive tout en douceur et en profondeur. Bienvenue.
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60 minutes avec la nouvelle génération pop sur ta fréquence. Conan Gray avec une pop très visuelle, très moderne. Et juste après, je mixe Wasia Project, plus cinématographique pour ta radio. On prend le temps de savourer ensemble quelques morceaux aujourd'hui avec toi.

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2: Plein de jolies choses dans le Drive Pop sur ta fréquence. Troy Sivan, toujours très précis dans ses productions musicales, très pop, ainsi que Chapel One. C'est un univers flamboyant, très affirmé, avec de suite un titre qui marque immédiatement, Red Wine Supernova. Une petite parenthèse musicale, rien que pour toi, c'est le rendez-vous hebdo sur ta fréquence, le Drive Pop.

On va baisser le son, deux atmosphères plus intimistes. Holly Humberstone, une pop mélancolique très actuelle. Et ensuite le mix avec Jeremy Zucker, avec une production moderne, presque minimaliste. Nous écouterons plein de jolies choses. Avec toi, toujours avec toi, pour le Drive Pop.

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2: Plongeons dans les années 80 dans le dry pop The Police avec ce groove unique entre pop et reggae et juste après Prince, un artiste hors norme avec un titre court, direct et terriblement efficace. Police, Prince, ferme les yeux, on y va directement dans le dry pop.

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1: Et dans ces 15 minutes, je me fais plaisir. Nous nous faisons plaisir. Écoute bien, Gino Vanelli, c'est un mélange subtil de pop et de soul. T'as de suite envie de chanter. Et ensuite, grand souvenir, Scritti Politti, production très sophistiquée, très typique des années 80. Reste ici, reste avec moi, ensuite on chante français.

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La touche française, très pop du dry pop sur ta fréquence. Kyo, un titre générationnel des années 2000, est toujours dans cette période 2000. Camille, approche plutôt artistique, presque expérimentale. Installe-toi confortablement, le temps d'un morceau, on chante en français. 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

Le temps en ta compagnie passe vraiment trop vite. Pour refermer ces 60 minutes, Sam Fender, une écriture très forte, très ancrée dans son époque, et ensuite London Grammar, toujours cette intensité émotionnelle reconnaissable. Dès la première note, tend bien l'oreille. La sélection du Dry Pop est de retour la semaine prochaine. Même adresse, même jour, même heure, et toujours pour toi. Toujours pour toi. Toujours pour toi. Je le dis encore une fois, toujours pour toi. Le meilleur est toujours à venir. Salut!

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0: lassitude. On imagine facilement que le bol de cette formule puisse représenter la tête et que le ras-le-bol figure cette tête remplie au point qu'un rien suffise à la faire déborder. On rejoindrait alors la formule « c'est comme la goutte d'eau qui fait déborder le vase ». En fait, c'est presque ça, à un détail près. Le bol en question n'est pas la tête, mais le derrière, les fesses. En effet, depuis la fin du 19e siècle, plusieurs noms de récipients comme vase, peau, bol ont été employés en argot pour désigner l'anus. On trouve par exemple se faire casser le pot chez Proust en 1923. En avoir ras-le-bol, c'est donc très exactement l'équivalent de en avoir plein le cul, formule qui traduit d'ailleurs le même sentiment de colère ou d'épuisement.
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1: Vous aussi, vous en avez marre de décrocher votre téléphone et de tomber sur un démarchage? Eh bien, sachez que derrière ces appels, ce ne sont parfois plus des humains, mais des robots, Kylian Tanguy.
2: Car l'intelligence artificielle est en train de transformer le démarchage téléphonique. Désormais, ces robots peuvent mener une conversation presque naturelle. Les nouvelles générations d'IA sont capables de comprendre les réponses, d'adapter leur discours, de relancer l'interlocuteur en temps réel, tout en ayant les mêmes tics de langage, comme les hésitations ou les Certaines entreprises les utilisent donc pour automatiser leurs campagnes d'appel et réduire leurs coûts de leur centre d'appel. Car oui, un seul système peut ainsi passer des milliers d'appels en quelques heures seulement.
1: Mais ces technologies sont aussi utilisées par des réseaux frauduleux.
2: Oui, par des faux conseillers bancaires, des faux agents de services publics ou encore des faux organismes de rénovation énergétique. Les escrocs exploitent ces robots pour lancer des campagnes d'arnaque à grande échelle. Et pour les particuliers, il devient de plus en plus difficile de repérer la supercherie dès les premières secondes de conversation.
1: Et puis un autre problème, c'est l'usurpation de numéros.
2: Exactement, les fraudeurs peuvent afficher sur votre téléphone un numéro mobile français parfaitement banal, parfois même celui d'un particulier ou d'une entreprise qui n'a rien demandé. Impossible donc à première vue de savoir si l'appel est légitime ou non.
1: Merci Kylian, et une loi adoptée en 2025 prévoit l'interdiction du démarchage téléphonique sans consentement préalable à partir de l'été prochain. En attendant, il est conseillé de rester prudent.
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2: Avant de faire circuler votre véhicule neuf pour la toute première fois, vous devez faire établir ce qu'on appelle le certificat d'immatriculation, l'ex-carte grise, que vous l'ayez acheté en France ou à l'étranger, votre voiture. Vous devez fournir des pièces supplémentaires si votre véhicule ne provient pas de France. Si vous n'avez pas fait faire le certificat, vous risquez une amende de 4e classe qui peut atteindre jusqu'à 750 €. Alors la démarche, vous pouvez l'effectuer en vous rendant directement dans la préfecture ou la sous-préfecture de votre choix, ou encore à Paris, au service des cartes grises de la préfecture de police ou à l'antenne de police administrative pour certains arrondissements, en donnant procuration à un tiers pour faire la démarche à votre place, c'est également possible, ou encore par correspondance, en transmettant votre dossier par courrier postal à la préfecture ou à la sous-préfecture de votre choix, ou encore à Paris, au service des cartes grises de la préfecture de police. Vous pouvez enfin mandater un professionnel agréé qui se chargera de faire la démarche pour vous. Le coût de la démarche est variable selon le domicile du titulaire principal et les caractéristiques du véhicule. Quand vous effectuez la démarche à la préfecture ou sous-préfecture, un certificat provisoire d'immatriculation, ce qu'on appelle un CPI, vous est délivré immédiatement. Il vous permet de circuler pendant un mois sur le territoire national uniquement en attendant de recevoir votre certificat définitif. Les titres ne sont plus produits en préfecture, en effet. Si vous faites votre démarche par correspondance, les délais varient selon le lieu géographique de la demande. Vous recevrez votre certificat d'immatriculation définitif, souple, sécurisé à votre domicile, dans un délai qui peut varier. Enfin, dans certains départements, les dossiers de demande de certificat d'immatriculation pour les véhicules importés de pays comme la Belgique, l'Allemagne, l'Espagne, l'Italie, le Luxembourg ou la Suisse, liste non exhaustive, sont traités avec un délai qui peut aller jusqu'à plusieurs semaines, et alors il n'est pas délivré de ces pays.

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1: Il est 5h.
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2: Elle est une petite pause dans le bon réveil, le grand réveil, l'excellent réveil de notre ami Johan pour vous parler de la météo chaude. Ouais, chaude pour la saison, évidemment, faut se le dire, les amis. Bienvenue sur Radio Zigzag. Et quand je vous parle de chaleur, on est quand même plus de 12 degrés en dessus des normales saisonnières. Et à première vue, c'est pas parti pour baisser, hein. Loin de là. Bon, pour ce dimanche 24 mai sur le Rovaltin, ben voilà, c'est du soleil, hein, du soleil. Dès ce matin, il commence déjà à faire chaud, 18 degrés au lever du jour sur Valence et Romans. Et cet après-midi, température identique à celle d'hier, on va taper sur du 34 degrés. Ouais, mais c'est pas tout, puisque lundi, les amis, c'est du soleil, peut-être quelques petits nuages comme ça pour décorer, mais sans conséquence, température 35 degrés et mardi sera la journée la plus chaude. Mardi, c'est un ciel peu nuageux, donc vraiment, on verra le soleil et des températures qui atteindront les 36 degrés. Ça fait quasiment 15 degrés au-dessus des normales saisonnières. Voilà, alors pour toute la semaine, les amis, c'est du soleil, c'est de la chaleur, puisqu'on va durablement rester sur des températures maximales de l'ordre de 33 degrés jusqu'à la fin de la semaine au moins, et des nuits bah, qui vont commencer à devenir chaudes. Et je vous le rappelle que nous sommes quand même qu'au mois de mai. Eh ouais, c'est la question qu'il faut se poser quand même. Il y a un petit souci quelque part.
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2: Bonjour et bienvenue en ce 24 mai. Et aujourd'hui, nous fêtons les Donatiens ainsi que les Amael, les Maël, les Maël au féminin, les Rogatiens et les Angèles. Quant à nos événements marquants, un 24 mai, en 1844, l'inventeur F.B. Morse envoie le premier message sur la première ligne de télégraphe. En 1873, MacMahon devient président de la République, deuxième président de la Troisième République. Son mandat durera 5 ans et 8 mois jusqu'au 30 janvier 1879. En 1883, le pont de Brooklyn, le premier lien physique entre New York et Brooklyn, est inauguré. À l'inauguration, à l'époque, il s'agit du pont suspendu le plus long du monde et sa construction aura duré 14 ans. L'ouvrage est salué alors comme la 8e merveille du monde. Et on reste dans les ponts avec en 1937 le pont Golden Gate reliant les deux rives de la baie de San Francisco qui est inauguré, le plus long pont suspendu du monde à l'époque. Il mesurait 1935 mètres de long, dont 1280 pour le tablier central. Il s'élève à 69 mètres au-dessus de la baie et l'ouvrage a nécessité 4 ans de travaux. En 1974, mort de Duke Ellington. En 1985, un raz de marée soulevé par un cyclone fait au moins 10 000 morts et 250 000 sans-abri au Bangladesh. En 1989, selon la chaîne de télévision américaine NBC, les enquêteurs de la marine estiment qu'un meurtre ou un suicide pourrait être à l'origine de l'explosion survenue le 19 avril à bord du cuirassé USS Iowa, provoquant la mort de 47 marins. En 1998, L'éternité est un jour du réalisateur grec Theo Angelopoulos se voit récompensé par la Palme d'Or du 51e Festival de Cannes. Et enfin, en 1999, arrestation du commando des nationalistes radicaux corses responsables de l'assassinat du préfet Erignac. Le tueur présumé, Ivan Colonna, est en fuite et il ne sera arrêté qu'en 2003. Excellente journée.
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1: Une visite ce 30 mai à Châteauneuf-sur-Isère, intitulée « Dessine-moi un paysage ». Posez donc votre regard sur l'impressionnant paysage qui se dessine depuis les carrières de Châteauneuf-sur-Isère et copiez ses formes et ses couleurs sur le papier, des méandres de l'Isère aux maisons troglodytes, décodez l'histoire des lieux, pastel en main. C'est à partir de 8 ans, aucun prérequis en dessin n'est nécessaire. N'hésitez pas à vous inscrire pour ce 30 mai à 14h30, ça sera aussi rue des Remparts à Châteauneuf-sur-Isère. Toutes les infos et les résas sur valenceromanaglo.fr. Ce 23 mai à Montélier, ce sera les 40 ans de la CRIRAD avec conférences, spectacles, concerts et animations. Depuis 40 ans, la CRIRAD fait la lumière sur la radioactivité. Conférences, théâtre d'impro, concerts, stands, animations, buvettes et food truck. Rejoignez-les pour partager ce moment de mémoire, d'échange et de fête. Ça se passera à la salle Marcel Pagnol à Montélier pour un événement mêlant expertise indépendante, conférences, discussions et animations artistiques. Et pour rappel, la CRIRAD a été fondée en mai 1986 suite à l'accident nucléaire de Tchernobyl en Ukraine. L'association revient sur ses 4 décennies d'engagement citoyen et scientifique autour des risques liés à la radioactivité. Un événement scientifique et festif pour tous et toutes. Ce 23 mai, c'est à partir de 9h à la salle Marcel Pagnol à Montélier. Plus d'infos sur CRIRAD.org. Spectacle ce 30 mai, c'est à Montoison avec Dame Guichotte, une épopée théâtrale et musicale portée par 40 comédiens et comédiennes, chanteurs et musiciens, où le chœur, formé d'habitants d'une quinzaine de villages entre Cré et Montélimar, devient le cœur battant du récit. Daniel se lance dans un grand défi, mettre en scène les aventures de Don Quichotte avec sa chorale, mais la maladie d'Alzheimer la rattrape. Comment continuer à faire récit quand sa propre histoire s'échappe? Une épopée théâtrale et musicale pour 40 artistes par la compagnie Furtive Épopée, un spectacle de Samuel Guizec. Ce 30 mai, c'est à 21h, quartier Margoulon à Montoison. Toutes les infos sur furtiveépopée.fr. Une visite guidée ce 30 mai du côté de Romans-sur-Isère avec les métiers d'autrefois en vitrine. Cette balade vous amène à la découverte du passé artisanal de Romans au gré de vitrines évoquant les métiers d'autrefois. Découvrez le concept qui a inspiré la création de ces mises en scène uniques. Une visite conçue et proposée par l'association de sauvegarde du patrimoine romanais et péageois. C'est sans réservation avec une libre participation. Ce 30 mai, le rendez-vous est fixé à 14h30, place Perrault de Verdun à Romans-sur-Isère. Toutes les infos sur romans-patrimoine.fr.
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1: Et en ce dimanche 24 mai, bonne fête aux Donatiens. Les Béliers, votre situation financière est plutôt bonne.
2: Taureau, c'est le moment de profiter de chaque moment avec légèreté et spontanéité.
3: Gémeaux, le secteur professionnel est assez mal aspecté aujourd'hui.
4: Les cancers, vous serez attentionnés et prévenants envers vos proches qui vous le rendront bien.
5: Lion, votre envie de liberté ne sera pas appréciée par tous.
6: Les vierges, faites-vous tout petit.
7: Les balances, vous pourrez céder à quelques-unes de vos envies.
8: Scorpion, faites preuve d'un maximum de diplomatie.
9: Les sagittaires, votre sensualité et votre envie d'aimer se réveilleront d'un seul coup.
10: Les capricornes, en famille, la vie quotidienne sera émaillée de moments de joie partagés de tendresse.
11: Les Verseaux en couple, vous vous chamaillerez au sujet de la destination de vos prochaines vacances.
12: Les poissons, enfin, vous aurez l'art de maintenir un climat douillet et tendre dans votre foyer.
13: Bonne journée et à demain.

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1: Il est 6h.
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2: On va frissonner cette semaine côté série.
3: Coming.
2: On démarre avec Plaisir Maximum Garanti. Une mère de famille sans histoire se retrouve traquée après avoir été témoin d'un meurtre lors d'un vidéo chat sur les réseaux sociaux.
4: Est-ce que je peux être excessivement honnête avec vous? J'aurais jamais cru que ma vie ressemblerait à ça aujourd'hui. Je croyais qu'à mon âge, j'aurais une vie stable.
5: C'est pas à qui tu t'attaques.
2: Plaisir Maximum Garanti, c'est le nom de cette série. Elle est à voir sur Apple Plus TV. Pour la suite, je vous emmène aux Pays-Bas sous occupation allemande en pleine guerre. Etty, une jeune étudiante en littérature, rencontre l'homme qui va bouleverser sa vie.
4: Par où je commence?
6: Par le début.
7: Et votre laissez-passer pour quitter Amsterdam, vous l'avez?
8: Dites non, fascisme!
9: Je fais de mon mieux pour aider les gens à se comprendre eux-mêmes.
4: Il serait tellement plus simple, parfois, de choisir de ne plus vivre. Finalement, plus rien ne me retient.
2: Etty, une histoire inspirée de faits réels, c'est sur Arte en ce moment. Enfin, une autre série historique. Été 36 nous plonge dans une enquête pour meurtre sur la Côte d'Azur.
10: C'est nos premières vacances. Je veux qu'on en profite.
11: Adrien Jacquard, 45 ans, tué entre minuit et 1h du matin. Personne ne quitte l'hôtel sans mon accord.
12: Faut que je récupère le dossier de l'affaire en commissariat. Comme ça, j'aurai de quoi mener ma propre enquête.
2: Été 36, ça se passe sur TF1. Voilà, c'est tout pour cette semaine. Bon visionnage.
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1: Allez, une petite pause dans le bon réveil, le grand réveil, l'excellent réveil de notre ami Johan pour vous parler de la météo chaude. Ouais, chaude pour la saison, évidemment, faut se le dire, les amis. Bienvenue sur Radio Zigzag. Et quand je vous parle de chaleur, on est quand même plus de 12 degrés en dessus des normales saisonnières. Et à première vue, c'est pas parti pour baisser, hein. Loin de là. Bon, pour ce dimanche 24 mai sur le Rovaltin, ben voilà, c'est du soleil, hein, du soleil. Dès ce matin, il commence déjà à faire chaud, 18 degrés au lever du jour sur Valence et Romans. Et cet après-midi, température identique à celle d'hier, on va taper sur du 34 degrés. Ouais, mais c'est pas tout, puisque lundi, les amis, c'est du soleil, peut-être quelques petits nuages comme ça pour décorer, mais sans conséquence, température 35 degrés et mardi sera la journée la plus chaude. Mardi, c'est un ciel peu nuageux, donc vraiment, on verra le soleil et des températures qui atteindront les 36 degrés. Ça fait quasiment 15 degrés au-dessus des normales saisonnières. Voilà, alors pour toute la semaine, les amis, c'est du soleil, c'est de la chaleur, puisqu'on va durablement rester sur des températures maximales de l'ordre de 33 degrés jusqu'à la fin de la semaine au moins, et des nuits bah, qui vont commencer à devenir chaudes. Et je vous le rappelle que nous sommes quand même qu'au mois de mai. Eh ouais, c'est la question qu'il faut se poser quand même. Il y a un petit souci quelque part.
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2: Bonjour et bienvenue en ce 24 mai. Et aujourd'hui, nous fêtons les Donatiens ainsi que les Amael, les Maël, les Maël au féminin, les Rogatiens et les Angèles. Quant à nos événements marquants, un 24 mai, en 1844, l'inventeur F.B. Morse envoie le premier message sur la première ligne de télégraphe. En 1873, MacMahon devient président de la République, deuxième président de la Troisième République. Son mandat durera 5 ans et 8 mois jusqu'au 30 janvier 1879. En 1883, le pont de Brooklyn, le premier lien physique entre New York et Brooklyn, est inauguré. À l'inauguration, à l'époque, il s'agit du pont suspendu le plus long du monde et sa construction aura duré 14 ans. L'ouvrage est salué alors comme la 8e merveille du monde. Et on reste dans les ponts avec, en 1937, le pont Golden Gate reliant les deux rives de la baie de San Francisco qui est inauguré, le plus long pont suspendu du monde à l'époque. Il mesurait 1935 mètres de long, dont 1280 pour le tablier central. Il s'élève à 69 mètres au-dessus de la baie et l'ouvrage a nécessité 4 ans de travaux. En 1974, mort de Duke Ellington. En 1985, un raz-de-marée soulevé par un cyclone fait au moins 10 000 morts et 250 000 sans-abri au Bangladesh. En 1989, selon la chaîne de télévision américaine NBC, les enquêteurs de la marine estiment qu'un meurtre ou un suicide pourrait être à l'origine de l'explosion survenue le 19 avril à bord du cuirassé USS Iowa, provoquant la mort de 47 marins. En 1998, « L'éternité est un jour » du réalisateur grec Theo Angelopoulos se voit récompensé par la Palme d'Or du 51e Festival de Cannes. Et enfin, en 1999, arrestation du commando des nationalistes radicaux corses responsables de l'assassinat du préfet Erignac. Le tueur présumé, Ivan Colonna, est en fuite et il ne sera arrêté qu'en 2003. Excellente journée à vous.
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2: Bonjour, bonjour à tous. C'est le prix du journal week-end et les 2150 mètres de la piste corde à gauche à l'hippodrome d'Anguin qui sera le théâtre du Quintet Plus de ce samedi 23 mai 2026. Ils seront 15 protagonistes à s'élancer derrière les ailes de l'Autostart vers 15h15. En tête de notre sélection, le 5 Catchy Quick Cheval de classe de l'épreuve, il visera la victoire. Suivi du 12, Nelson Greenwood, au top de sa forme et de nouveau déféré des 4 pieds. Le 4 Diabelle, idéalement placé derrière les ailes de la voiture. Le 10 Everytime Winner, sage, il peut prendre une place dans la bonne combinaison. Et enfin le 13 No Cottonwood, jugé sur sa vraie valeur, il complétera notre sélection. Une sélection que vous pouvez retrouver sur ma chaîne YouTube Tom Kazak, les pronostics hippiques avec mes dernières minutes. Donc notre choix aujourd'hui, premier le 5 Catchy Quick. Second le 12, Nelson Greenwood. Troisième le 4, Diabelle. Quatrième le 10, Everytime Winner. Cinquième le 13, No Cottonwood. Le second choix le 14, le 15 et le 5. Et à vous la fortune! 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
2: Et en ce dimanche 24 mai, bonne fête aux Donatiens. Les Béliers, votre situation financière est plutôt bonne.
3: Taureau,
2: c'est le moment de profiter de chaque moment avec légèreté et spontanéité.
3: Les Gémeaux, le secteur professionnel est assez mal aspecté aujourd'hui.
2: Les Cancers, vous serez attentionnés et prévenants envers vos proches qui vous le rendront bien.
3: Lion, votre envie de liberté ne sera pas appréciée par tous.
2: Les Vierges, faites-vous tout petit.
3: Les Balances, vous pourrez céder à quelques-unes de vos envies.
2: Scorpion, faites preuve d'un maximum de diplomatie.
3: Les Sagittaires, votre sensualité et votre envie d'aimer se réveilleront d'un seul coup.
2: Les Capricornes, en famille, la vie quotidienne sera émaillée de moments de joie partagés de tendresse.
3: Les Verseaux en couple, vous vous chamaillerez au sujet de la destination de vos prochaines vacances.
2: Les Poissons, enfin, vous aurez l'art de maintenir un climat douillet et tendre dans votre foyer.
3: Bonne journée et à demain.
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1: Il est 7h.
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2: Bonjour à tous, l'essentiel de l'actualité avec une première pour un mois de mai en France. Le Finistère a été placé en vigilance jaune canicule par Météo France aujourd'hui. Une alerte qui n'a jamais été activée aussitôt dans l'année. Le thermomètre doit grimper jusqu'à 32 degrés à Brest, 33 à Quimper cet après-midi. C'est en raison d'un dôme de chaleur exceptionnel. Ils ont ratissé 56 hectares. Près de 300 bénévoles ont participé hier à la première battue pour retrouver Manon Rolandeau à Saint-Étienne-de-Montluc, près de Nantes. Malgré la chaleur, les volontaires ont tenté donc de retrouver l'éleveuse de 31 ans disparue depuis le 27 mars. Son conjoint, suspecté de meurtre, a été arrêté fin avril en Algérie et placé en détention. Vers la fin du conflit au Moyen-Orient, un accord entre les États-Unis et l'Iran a été largement négocié. C'est ce qu'ont affirmé Washington et Téhéran. Ce protocole en 14 points prévoit notamment la réouverture du détroit d'Ormuz et la levée du blocus américain. Un accord qui doit encore être finalisé. Et puis c'était la clôture du 79e festival de Cannes hier soir. C'est le film Fjord qui a reçu la Palme d'Or, la deuxième récompense pour son réalisateur. Le Grand Prix revient au Russe Andrei Zviagintsev pour Minotaur. Côté français, Emmanuel Mar décroche le prix du scénario avec Notre Salut. Virginie Efira est sacrée meilleure actrice ex aequo. Très bonne journée à vous.
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4: On va frissonner cette semaine côté série.
5: Coming.
4: On démarre avec Plaisir Maximum Garanti. Une mère de famille sans histoire se retrouve traquée après avoir été témoin d'un meurtre lors d'un vidéo chat sur les réseaux sociaux.
6: Est-ce que je peux être excessivement honnête avec vous? J'aurais jamais cru que ma vie ressemblerait à ça aujourd'hui. Je croyais qu'à mon âge, j'aurais une vue stable.
7: Je sais pas à qui tu t'attaques.
4: Plaisir Maximum Garanti, c'est le nom de cette série. Elle est à voir sur Apple Plus TV. Pour la suite, je vous emmène aux Pays-Bas sous occupation allemande en pleine guerre. Etty, une jeune étudiante en littérature, rencontre l'homme qui va bouleverser sa vie.
6: Par où je commence?
8: Par le début.
9: Et votre laissez-passer pour quitter Amsterdam, vous l'avez?
10: Dites non, fascisme!
11: Je fais de mon mieux pour aider les gens à se comprendre eux-mêmes.
6: Il serait tellement plus simple parfois de choisir de ne plus vivre. Finalement, plus rien ne me retient.
4: Etty, une histoire inspirée de faits réels, c'est sur Arte en ce moment. Enfin, une autre série historique. Été 36 nous plonge dans une enquête pour meurtre sur la Côte d'Azur.
12: C'est nos premières vacances. Je veux qu'on en profite.
13: Adrien Jacquard, 45 ans, tué entre minuit et 1h du matin. Personne ne quitte l'hôtel sans mon accord.
14: Faut que je récupère le dossier de l'affaire au commissariat. Comme ça, j'aurai de quoi mener ma propre enquête.
4: Été 36, ça se passe sur TF1. Voilà, c'est tout pour cette semaine. Bon visionnage.
15: Et bonjour tout le monde, quel plaisir de vous retrouver, c'est Johan, on est parti tous ensemble pour un nouveau bon réveil en plein cœur de ce dimanche matin qui j'espère se passe parfaitement bien. J'espère que vous profitez également bien de votre week-end qui est peut-être prolongé pour vous, donc si c'est le cas, profitez bien de ce repos. En tout cas, vous le savez, je vous accompagne avec tous vos rendez-vous habituels, hein. Vous en avez l'habitude maintenant, vous qui êtes fidèles du bon réveil. On va s'intéresser notamment à notre nombre du jour pour parler d'une actualité sérieuse, mais toujours de façon décontractée. Nous aurons également la petite info insolite en fin d'émission. Nous nous intéresserons dans un instant à notre éphéméride et dans celui-ci, bien sûr, on va remonter l'histoire. Il y aura aussi les journées mondiales et chaque dimanche, vous le savez, j'aime me poser une petite question qu'on s'est sûrement tous posé au moins une fois. Et ce que je peux vous dire, eh bien, c'est que c'est en rapport avec aujourd'hui. Je vous en dis pas plus, on découvre ça en plein cœur de votre émission. Nous aurons également de la musique qui va vous accompagner tout au long du Bon Réveil. Passez tous une excellente matinée avec nous, justement, dans le Bon Réveil.

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1: Allez, une petite pause dans le bon réveil, le grand réveil, l'excellent réveil de notre ami Johan pour vous parler de la météo chaude. Ouais, chaude pour la saison, évidemment, faut se le dire, les amis. Bienvenue sur Radio Zigzag. Et quand je vous parle de chaleur, on est quand même plus de 12 degrés en dessus des normales saisonnières. Et à première vue, c'est pas parti pour baisser, hein. Loin de là. Bon, pour ce dimanche 24 mai sur le Rovaltin, ben voilà, c'est du soleil, hein, du soleil. Dès ce matin, il commence déjà à faire chaud, 18 degrés au lever du jour sur Valence et Romans. Et cet après-midi, température identique à celle d'hier, on va taper sur du 34 degrés. Ouais, mais c'est pas tout, puisque lundi, les amis, c'est du soleil, peut-être quelques petits nuages comme ça pour décorer, mais sans conséquence, température 35 degrés et mardi sera la journée la plus chaude. Mardi, c'est un ciel peu nuageux, donc vraiment, on verra le soleil et des températures qui atteindront les 36 degrés. Ça fait quasiment 15 degrés au-dessus des normales saisonnières. Voilà, alors pour toute la semaine, les amis, c'est du soleil, c'est de la chaleur, puisqu'on va durablement rester sur des températures maximales de l'ordre de 33 degrés jusqu'à la fin de la semaine au moins, et des nuits qui vont commencer à devenir chaudes. Et je vous le rappelle que nous sommes quand même qu'au mois de mai. Eh ouais, c'est la question qu'il faut se poser quand même. Il y a un petit souci quelque part.

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Et merci d'être avec nous dans le bon réveil de ce dimanche 24 mai, le 144e jour de l'année. On souhaite une bonne fête aux Donatiens, aux Amael et aux Maël. Pour le proverbe du jour, bien faire et laisser faire. Et comme chaque matin, on remonte l'histoire, on s'arrête en 1844, car c'est le 24 mai que le tout premier message télégraphique est envoyé entre Washington et Baltimore grâce au principe d'électroaimant. Son inventeur, Samuel Morse, met au point un alphabet composé de points et de traits qui permettent justement d'être transmis au travers de fils électriques. Voilà donc pour ce petit retour dans notre histoire. Dans un instant, on va s'intéresser aux journées mondiales, mais avant ça, on écoute de la musique.

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1: Bonjour, bonjour à tous. Dans l'actualité, c'est une première pour un mois de mai en France. Le Finistère a été placé en vigilance jaune canicule par Météo France aujourd'hui. Une alerte qui n'a jamais été activée aussitôt dans l'année. Le thermomètre doit grimper jusqu'à 32 degrés à Brest, 33 à Quimper cet après-midi en raison d'un dôme de chaleur exceptionnel. Ils ont ratissé 56 hectares. Près de 300 bénévoles ont participé hier à la première battue pour retrouver Manon Relando à Saint-Étienne-de-Montluc, près de Nantes. Malgré la chaleur, les volontaires ont tenté de retrouver l'éleveuse de 31 ans disparue depuis le 27 mars. Son conjoint, suspecté du meurtre, a été arrêté fin avril en Algérie et placé en détention. Les Français continuent de mettre de l'argent de côté. Les livrets d'épargne réglementés atteignent un niveau record, 700 milliards d'euros, Jacques Terrance.
2: Oui, près de 700 milliards d'euros sont désormais placés sur les livrets A, livret développement durable ou livret d'épargne populaire, un record selon la Caisse des dépôts. Mais dans le détail, les habitudes commencent à changer. Le livret A, par exemple, a enregistré en 2025 sa première décollecte. Depuis 10 ans, les Français ont retiré plus d'argent qu'ils n'en ont déposé. La baisse des taux explique en partie ce recul. Résultat, une partie de l'épargne se déplace vers d'autres placements et notamment l'assurance vie jugée plus attractive.
1: Merci Jacques. Vers la fin du conflit au Moyen-Orient, un accord entre les États-Unis et l'Iran a été largement négocié. C'est ce qu'ont affirmé Washington et Téhéran. Ce protocole en 14 points prévoit notamment la réouverture du détroit d'Ormuz et la levée du blocus américain. Un accord qui doit encore être finalisé. Fusillade à Washington, près de la Maison-Blanche hier soir, un homme de 21 ans a ouvert le feu contre un poste de contrôle de sécurité avant d'être abattu par le Secret Service. Un passant a été blessé. Donald Trump se trouvait sur place, mais lui n'a rien. Le tireur présumé souffrait de troubles mentaux. En rugby, l'Union Bordeaux-Bègles conserve sa couronne européenne. Les hommes de Yannick Bru ont écrasé les Irlandais du Leinster 41-19 hier en finale de la Champions Cup à Bilbao. Il s'agit du deuxième titre consécutif pour Bordeaux, toujours en lice pour le doubler avec le top 14. Et puis c'était la clôture du 79e Festival de Cannes hier soir et c'est le film Fjord qui a reçu la Palme d'Or. C'est la deuxième récompense pour son réalisateur Christian Mungiu. Le Grand Prix lui revient au Russe Andrei Zviagintsev pour Minotaure. Côté français, Emmanuel Mar décroche le prix du scénario avec Notre Salut. Virginie Efira est sacrée meilleure actrice ex aequo. Très bonne journée à tous.

Allez, en plein cœur de votre bon réveil, il est temps de passer aux journées mondiales et deux sont au programme ce dimanche. Et tout d'abord, eh bien, nous célébrons la journée internationale du marcor. C'est une espèce de chèvre, un sauvage originaire des montagnes d'Asie centrale que l'on retrouve principalement en Afghanistan, au Pakistan, au Tadjikistan ou encore en Ouzbékistan. Et cette journée, eh bien, existe depuis 2024. Elle est toute récente, hein, à l'initiative de l'ONU. Et c'est dans le but de sensibiliser à la protection, justement, du marcor qui est menacé d'extinction à cause de la chasse, de la perte de leur habitat et des changements climatiques. Aujourd'hui, on compte 5700 marcors adultes dans le monde et selon l'ONU, la conservation du marcor et de son habitat naturel est un impératif écologique et un moyen important de stimuler l'économie régionale, de favoriser les efforts de conservation et de promouvoir le tourisme durable et la croissance économique. Les efforts de conservation seront également bénéfiques pour l'écosystème. Nous célébrons également la journée mondiale du bricolage qui met en avant l'art justement du bricolage et du do-it-yourself afin de réparer, de transformer ou même de créer des objets pour ne pas les acheter tout faits. On doit cette journée à deux chefs d'entreprise en ligne qui vendent leurs produits et qui ont créé un site internet afin de célébrer cette journée. Et celle-ci peut être l'opportunité de partager ses astuces, d'apprendre de nouvelles techniques ou de s'initier au bricolage en famille ou entre amis. Voilà donc pour ces deux journées mondiales. On va poursuivre nous le bon réveil avec la petite question du dimanche et ce sera juste après un peu de musique.

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1: Il y aura une conférence ce 23 mai à Mours avec le grand siècle des âmes, les arts religieux au temps de la marquise de Sévigné. Une conférence par Julien Béchard, archiviste historien et chargé de cours, qui présentera la spiritualité du XVIIe siècle en l'illustrant avec les objets de l'exposition Le grand siècle des âmes, les arts religieux au temps de la marquise de Sévigné. Ça sera donc ce 23 mai à 18h au musée d'art sacré à Mours. Toutes les infos sur muséeartsacré.fr. Et ce 23 mai, à Romans, aura lieu la Viral Battle 8 Culture Urbaine. Viral Battle, c'est le rendez-vous incontournable et gratuit pour vibrer au rythme des cultures urbaines. Et au programme de cette 8e édition, 14h à 20h, initiation et live painting avec Cyril Ossir. 14h15, projection de film avec Bad Beach, La plus belle revanche du rap, plus un échange avec la réalisatrice Morane Aubert-de-Grunt. 15h-19h, DJ set by Cool Club qui invite Le Million. 15h45, initiation dance hip-hop, tout niveau avec Bad Wind. 17h, Sifa Rap, du freestyle en live avec nos confrères de Radio Méga et IAPDB. 18h15, show et jam de danse avec La Fougue. Et 19h30, le concert showcase avec Silver Strogang. Une journée immersive entre performances et rencontres pour les passionnés comme les curieux à vivre en famille ou entre amis à la Cordeau ce samedi 23 mai. De 14h à 20h, la Cordeau, c'est à la Cité de la Musique, au 3 quai Saint-Clair, à Romans. Toutes les infos sur lacordeau.com. Un concert ce 31 mai à Crepy avec In Montana, un chœur de femmes. C'est des chants grégoriens avec des pièces en polyphonie de toute époque. À ne pas rater, c'est à partir de 18h ce 31 mai à la Chapelle Saint-Jean de Crepy. Toutes les infos sur chapellesaintjean.com.
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Et merci d'être avec nous, hein, toujours connecté au Bon Réveil. J'espère que tout se passe bien pour vous en ce dimanche matin. Vous allez peut-être profiter d'un week-end prolongé puisque c'est le week-end de Pentecôte. Et comme vous le savez, chaque dimanche, j'aime me poser une petite question. Et bien justement, je me suis posé la question de l'origine de ce dimanche de Pentecôte. Et forcément, on le sait, c'est une fête religieuse, mais il y a deux origines différentes, une catholique et une juive. Du côté juive, et bien à la base, cela portait le nom de Shavuot. Elle commémorait le don de la Torah, la loi par Dieu à Moïse sur le mont Sinaï 50 jours après la sortie d'Égypte. Et cet événement, eh bien, est considéré comme le moment où Dieu a scellé son alliance avec le peuple juif en lui donnant les 10 commandements. Durant cette journée, eh bien, il est de tradition de lire les 10 commandements, justement, de consommer des produits laitiers et de décorer des synagogues avec des fleurs et des plantes vertes. Celle-ci avait lieu cette semaine, soit 50 jours après Pâques, du nom de grec Pentecôte, qui veut dire 50e. Du côté catholique, celle-ci a également lieu 50 jours après Pâques. Dans le Nouveau Testament, la Pentecôte marque la descente du Saint-Esprit sur les apôtres 50 jours justement après Pâques. Cet événement est considéré comme la naissance de l'Église chrétienne. Dans la plupart de ces églises, la Pentecôte est célébrée par des messes ou des cultes spéciaux et les fidèles portent souvent des vêtements rouges qui est la couleur du Saint-Esprit et des langues de feu. On note qu'en France, le lundi de Pentecôte était traditionnellement un jour férié et chômé, mais depuis 2004, il est travaillé, sauf pour certains secteurs, justement, si vous êtes en week-end prolongé, pour financer la journée de solidarité en faveur des personnes âgées. Voilà, j'espère que vous en avez appris un peu plus sur cette célébration de la Pentecôte. En tout cas, nous, on poursuit le Bon Réveil en musique.

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1: Il est 8h.
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2: Bonjour à tous, l'essentiel de l'actualité avec une première pour un mois de mai en France. Le Finistère a été placé en vigilance jaune canicule par Météo France aujourd'hui. Une alerte qui n'a jamais été activée aussitôt dans l'année. Le thermomètre doit grimper jusqu'à 32 degrés à Brest, 33 à Quimper cet après-midi. C'est en raison d'un dôme de chaleur exceptionnel. Ils ont ratissé 56 hectares. Près de 300 bénévoles ont participé hier à la première battue pour retrouver Manon Rolando à Saint-Étienne-de-Montluc près de Nantes. Malgré la chaleur, les volontaires ont tenté donc de retrouver l'éleveuse de 31 ans disparue depuis le 27 mars. Son conjoint, suspecté de meurtre, a été arrêté fin avril en Algérie et placé en détention. Vers la fin du conflit au Moyen-Orient, un accord entre les États-Unis et l'Iran a été largement négocié. C'est ce qu'ont affirmé Washington et Téhéran. Ce protocole en 14 points prévoit notamment la réouverture du détroit d'Ormuz et la levée du blocus américain. Un accord qui doit encore être finalisé. Et puis c'était la clôture du 79e festival de Cannes hier soir. C'est le film Fjord qui a reçu la Palme d'Or, la deuxième récompense pour son réalisateur. Le Grand Prix revient au Russe Andrei Zviagintsev pour Minotaur. Côté français, Emmanuel Mar décroche le prix du scénario avec Notre Salut. Virginie Efira est sacrée meilleure actrice ex aequo. Très bonne journée à
3: tous. 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
1: Allez, une petite pause dans le bon réveil, le grand réveil, l'excellent réveil de notre ami Johan pour vous parler de la météo chaude. Ouais, chaude pour la saison, évidemment, faut se le dire, les amis. Bienvenue sur Radio Zigzag. Et quand je vous parle de chaleur, on est quand même plus de 12 degrés en dessus des normales saisonnières. Et à première vue, c'est pas parti pour baisser, hein. Loin de là. Bon, pour ce dimanche 24 mai sur le Rovaltin, ben voilà, c'est du soleil, hein, du soleil. Dès ce matin, il commence déjà à faire chaud, 18 degrés au lever du jour sur Valence et Romans. Et cet après-midi, température identique à celle d'hier, on va taper sur du 34 degrés. Ouais, mais c'est pas tout, puisque lundi, les amis, c'est du soleil, peut-être quelques petits nuages comme ça pour décorer, mais sans conséquence, température 35 degrés et mardi sera la journée la plus chaude. Mardi, c'est un ciel peu nuageux, donc vraiment, on verra le soleil et des températures qui atteindront les 36 degrés. Ça fait quasiment 15 degrés au-dessus des normales saisonnières. Voilà, alors pour toute la semaine, les amis, c'est du soleil, c'est de la chaleur, puisqu'on va durablement rester sur des températures maximales de l'ordre de 33 degrés jusqu'à la fin de la semaine au moins, et des nuits qui vont commencer à devenir chaudes. Et je vous le rappelle que nous sommes quand même qu'au mois de mai. Eh ouais, c'est la question qu'il faut se poser quand même. Il y a un petit souci quelque part.
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0: Et bonjour tout le monde, bienvenue si vous venez d'arriver à l'instant, vous êtes en plein cœur du bon réveil, c'est Johan et ça me fait plaisir de vous accompagner comme chaque week-end, ça me fait plaisir également de vous savoir à l'écoute avec nous. J'espère que tout se passe bien, vous êtes peut-être encore au lit, en train de vous reposer bien tranquille. Eh bien vous avez bien raison, si vous êtes en train de petit déjeuner, bon appétit à vous. Si vous êtes déjà en voiture, dans les transports, parti pour profiter de cette journée, eh bien là également, profitez-en bien. Quoi qu'il arrive, vous le savez, je vous accompagne avec tous vos rendez-vous habituels. Nous aurons notamment, au cours de cette nouvelle heure, le nombre du jour pour parler d'une actualité sérieuse, mais toujours de façon décontractée. Il y aura aussi la petite info insolite en fin d'émission. Et là, dans un instant, c'est l'éphéméride qui arrive. Et dans celui-ci, vous le savez, on va remonter l'histoire. On a aussi de la musique qui vous accompagne tout au long de l'émission. Passez tous une excellente matinée avec nous dans le bon réveil.
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Et merci d'être avec nous dans le bon réveil de ce dimanche 24 mai, le 144e jour de l'année. On souhaite une bonne fête aux Donatiens, aux Amael et aux Maël. Pour le proverbe du jour, bien faire et laisser faire. Et pour notre second retour dans l'histoire, on s'arrête cette fois en 1993, car c'est le 24 mai qu'a lieu un référendum en Érythrée pour demander à sa population si elle souhaite son indépendance vis-à-vis de l'Éthiopie. Cela faisait suite au renversement de la junte militaire 2 ans plus tôt par des militants du Front de Libération du Peuple du Tigré, soutenu par les États-Unis. Et au final, le oui remporta le référendum et le 28 mai, l'Érythrée deviendra indépendante. Voilà donc pour ce petit retour dans notre histoire. Dans un instant, on revient en 2026 avec le nombre du jour. Mais avant ça, on écoute un peu de musique.

0: Happy birthday to you, joyeux anniversaire. C'est peut-être le vôtre cette semaine. Bah bon anniversaire. Ouais. C'est le nôtre aussi. Ah oui, c'est le nôtre. 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
1: Bonjour, bonjour à tous. Dans l'actualité, c'est une première pour un mois de mai en France. Le Finistère a été placé en vigilance jaune canicule par Météo France aujourd'hui. Une alerte qui n'a jamais été activée aussitôt dans l'année. Le thermomètre doit grimper jusqu'à 32 degrés à Brest, 33 à Quimper cet après-midi en raison d'un dôme de chaleur exceptionnel. Ils ont ratissé 56 hectares. Près de 300 bénévoles ont participé hier à la première battue pour retrouver Manon Relandeau à Saint-Étienne-de-Montluc, près de Nantes. Malgré la chaleur, les volontaires ont tenté de retrouver l'éleveuse de 31 ans disparue depuis le 27 mars. Son conjoint, suspecté du meurtre, a été arrêté fin avril en Algérie et placé en détention. Les Français continuent de mettre de l'argent de côté. Les livrets d'épargne réglementés atteignent un niveau record, 700 milliards d'euros, Jacques Terrance.
2: Oui, près de 700 milliards d'euros sont désormais placés sur les livrets A, livret développement durable ou livret d'épargne populaire, un record selon la Caisse des dépôts. Mais dans le détail, les habitudes commencent à changer. Le livret A, par exemple, a enregistré en 2025 sa première décollecte. Depuis 10 ans, les Français ont retiré plus d'argent qu'ils n'en ont déposé. La baisse des taux explique en partie ce recul. Résultat, une partie de l'épargne se déplace vers d'autres placements et notamment l'assurance vie jugée plus attractive.
1: Merci Jacques. Vers la fin du conflit au Moyen-Orient, un accord entre les États-Unis et l'Iran a été largement négocié. C'est ce qu'ont affirmé Washington et Téhéran. Ce protocole en 14 points prévoit notamment la réouverture du détroit d'Ormuz et la levée du blocus américain. Un accord qui doit encore être finalisé. Fusillade à Washington, près de la Maison-Blanche hier soir, un homme de 21 ans a ouvert le feu contre un poste de contrôle de sécurité avant d'être abattu par le Secret Service. Un passant a été blessé. Donald Trump se trouvait sur place, mais lui n'a rien. Le tireur présumé souffrait de troubles mentaux. En rugby, l'Union Bordeaux-Bègles conserve sa couronne européenne. Les hommes de Yannick Bru ont écrasé les Irlandais du Leinster 41-19 hier en finale de la Champions Cup à Bilbao. Il s'agit du deuxième titre consécutif pour Bordeaux, toujours en lice pour le doublé avec le top 14. Et puis c'était la clôture du 79e Festival de Cannes hier soir et c'est le film Fjord qui a reçu la Palme d'Or. C'est la deuxième récompense pour son réalisateur Christian Mungiu. Le Grand Prix lui revient au Russe Andrei Zviagintsev pour Minotaur. Côté français, Emmanuelle Mare décroche le prix du scénario avec Notre Salut. Virginie Efira est sacrée meilleure actrice ex aequo. Très bonne journée à tous.
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4: Bonjour, bonjour à tous. Ce retour à l'hippodrome de Paris-Longchamp et les 1400 mètres de la piste en gazon à l'occasion du Quintet Plus de ce dimanche 24 mai 2026. Il réunira 16 concurrents âgés de 4 ans et au-dessus. Le départ sera donné vers 15h15. En tête de notre sélection, le 10, Chaldero, préparé avec le plus grand soin pour cette épreuve visée, il peut l'emporter. Suivi du 9, No Limit Dream, sur la montante, est confié à Maxime Guyon. Le 6, Kraskov, aligne performance de choix depuis le début de l'année. Le 12, Pintello, sur sa distance de prédilection. Et enfin, le 15, Barging True, peut surmonter sa récente pénalisation. Il complétera notre sélection. Une sélection que vous pouvez retrouver sur ma chaîne YouTube Tom Kazak, les pronostics hippiques avec mes dernières minutes. Donc, notre choix aujourd'hui. Premier, le 10, Chaldero. Second, le 9, No Limit Dream. Troisième, le 6, Kraskov. Quatrième, le 12, Pintello. Cinquième, le 15, Barging True. Le second choix, le 3, l'As. Et le 5, et à vous la fortune! 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

Allez, dans votre bon réveil, il est temps de passer au nombre du jour et c'est 16 en ce dimanche. Il s'agit d'un pourcentage. C'est en début de semaine qu'est paru un sondage qui revenait sur les élections municipales qui se sont déroulées en mars en France. Et cette étude a été effectuée par Toluna Harris Interactive qui a interrogé 4145 électeurs dans des villes comptant au moins 3500 habitants pour savoir si l'émergence des nouvelles technologies et plus précisément l'IA qui prend de plus en plus de place dans notre quotidien a joué un rôle ou non lors du choix de cette élection. Et ce qu'il en ressort, c'est que c'est 16% des électeurs qui ont en effet utilisé des outils d'IA du type de ChatGPT ou Gemini par exemple pour les aider à choisir. Ce qui est rassurant, c'est que cela reste marginal. C'est d'ailleurs la dernière source d'information derrière les tracts à 59% ou encore par exemple les discussions avec les proches à 47%. Mais cette influence est amenée à grandir dans le futur car on voit que chez les 15-35 ans, ce sont 35% d'entre eux qui s'en sont servis, en sachant que l'utilisation de l'IA est très forte chez les jeunes et que donc plus tard, cette part devrait encore augmenter. Toujours selon ce sondage, 7% des Français ont été confortés dans un choix déjà formé, 5% ont changé d'avis sous l'influence de l'IA et 4% s'en sont servis pour décider alors qu'ils ne savaient pas pour qui voter. Cela peut tout de même poser des questions car on sait que les outils d'IA sont encore perfectibles et que pour le moment, cela n'est pas la source d'information la plus fiable et face à la désinformation qui pullule sur le net, on peut se demander comment, dans les prochaines années, on pourra éviter que l'on soit influencé par ces désinformations et les déstabilisations provenant de pays inamicaux si l'on n'a plus le réflexe de lire les programmes et de se faire sa propre opinion. Voilà donc pour ce nombre du jour. On va poursuivre et terminer votre bon réveil dans un instant avec notre petite info insolite, juste après le retour de la musique.

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2: Concert ce 29 mai à Valence avec les Indes Galantes par le chœur Odyssée. Et si l'opéra devenait une fête, le chef-d'œuvre baroque de Rameau revient dans une version courte du chœur Odyssée, mise en scène avec deux chanteurs solistes, un ensemble instrumental, 25 choristes et les jeunes collégiens de Saint-Victor. Après plus de 1200 spectateurs conquis lors des précédentes représentations, à Chabeuil, Dulphy, Chomérac et Cré, les Indes Galantes poursuivent leur envolée baroque à Valence. Préparez-vous à embarquer pour une expédition inédite portée par deux solistes d'exception. C'est à l'IND ce vendredi 29 mai au 91 rue Montplaisir à 20h30. Toutes les infos sur coeurodyssée.wordpress.com. Le marché des créateurs à Romans, n'oubliez pas, c'est tous les premiers dimanches du mois et ceux de 8h30 à 12h30. Le marché alimentaire place Maurice Faure battant son plein tous les dimanches. La ville de Romans a donc décidé d'intégrer de la créativité à ce rendez-vous hebdomadaire en vous proposant ce marché des créateurs dédié aux métiers d'art, et c'est sur le parvis de la collégiale Saint-Bernard en continuité directe avec le marché alimentaire. Vous retrouverez des créateurs talentueux vous proposant des produits uniques, faits main et éco-responsables, et parmi les projets proposés, bijoux, céramique, verre, atelier de bois, accessoires en couture, bougies, décorations, illustrations et bien d'autres sur ce marché des créateurs. C'est tous les premiers dimanches du mois, donc de 8h30 à 12h30, et ce jusqu'au 4 octobre. Fête de la nature ce 23 mai à Bourg-de-Péage, et pour célébrer la nature, tous au bois, de 10h à 17h, une nouvelle édition de la fête de la nature vous donne rendez-vous au cœur du bois d'Ainé à Bourg-de-Péage. Le poumon vert de la ville accueille toute la journée ateliers, découvertes, fermes pédagogiques, animations nature et bien d'autres, des animations familiales, toujours 100% gratuites. Et pour la réussite de cette journée, la ville a pu compter sur l'implication de nombreux partenaires. Avec Nouveauté 2026, vous pourrez profiter autrement du bois d'Ainé avec une promenade gratuite en calèche avec les attelages des Balmes. C'est de 10h à 12h30 et de 14h30 à 17h. Et nul doute que cette nouveauté fera l'unanimité chez les plus jeunes. L'LPO également, la Ligue de protection des oiseaux, est le nouveau partenaire depuis 2025 et sera à nouveau présente avec un atelier d'impression végétale sur tissu. Petits et grands pourront collecter des végétaux dans le bois d'Ainé, apprendre à les identifier avant de faire leur impression sur tissu. Et cette édition 2026 proposera également des histoires contées de la compagnie Corifée, qui compte dès 5 ans, autour des animaux de la nature, des séances de 20 minutes à 14h, 15h et 16h. Attention, c'est limité à 50 personnes par séance. Également, les élèves de la MFR Mondi répondent présents comme chaque année pour faire de l'information et de la sensibilisation à la nature. Ils nous accompagnent sur l'animation de cette journée et tiendront un stand sur les oiseaux dicheurs de la Drôme et sur le monde des reptiles. Également, l'association À Pince et à Vélo a intégré la programmation de cette journée il y a quelques années et les bénévoles vous proposent d'essayer à nouveau l'un de leurs ornis, objets roulants non identifiés, sur leur stand Vélo Rigolo. La petite buvette des élus également sera encore présente. Petit bar à sirop gratuit pour étancher les petites soifs de midi au goûter. Un moment d'échange convivial et champêtre. Et la ville assurera également le traditionnel atelier plantation. Plantez une fleur et apportez-la chez vous. Et pourra à nouveau compter sur la créativité et le dynamisme des animateurs périscolaires avec des ateliers de fabrication de têtes à planter et de jeux en libre accès, mais également de quoi fabriquer son propre nichoir à mésange à installer chez soi. Et bien sûr, pas de fête familiale et grand public sans des jeux à gogo. L'association Ludicop nous fait à nouveau le plaisir d'être présente avec ses bénévoles, et ce pour animer des tables de jeux nature. Et enfin, le dimanche 24 mai, Valence Romans Agglo joue des prolongations en proposant au pied de mon arbre une balade instructive pour découvrir comment les racines des arbres communiquent et interagissent avec les micro-organismes du sol. Le rendez-vous est fixé à 14h30 à l'entrée côté cimetière du parc. Attention, c'est sur réservation auprès du 04 75 79 20 86. Donc n'oubliez pas cette fête de la nature au bois d'Ainé ce samedi 23 mai de 10h à 17h et la prolongation le dimanche 24 pour la balade au pied de mon arbre à 14h30. Retrouvez toutes les infos sur bourdepeage.com.
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Allez, on arrive déjà à la fin de ce week-end que l'on a passé ensemble en plein cœur de votre bon réveil. Et on va bien sûr terminer avec notre info insolite qui nous emmène au Canada ce matin. Et plus précisément dans la province de l'Alberta où la police de Crown Nest Pass avait été appelée il y a quelques jours suite à des vols de produits de barbecue. Le signalement faisait état d'une personne roux de petite taille et qui au moment du vol portait un manteau épais. La police explique après une brève enquête, le suspect a été localisé en tentant de dissimuler les preuves à proximité. Mais au final, si je vous en parle ce matin, c'est que le suspect n'était pas à quoi on pouvait s'attendre, puisqu'il s'agissait en fait d'un renard roux qui a été vu la bouche pleine de saucisses. Et la police a également précisé, le suspect a été libéré sans condition et le ventre plein. Voilà, c'est avec cette info insolite que l'on vient conclure ce week-end de bon réveil que l'on a passé ensemble. On va se retrouver bien sûr samedi prochain, même endroit, même heure. Je compte sur vous pour être bien là présent. D'ici là, je vous souhaite à tous une excellente journée et une très belle semaine. À samedi prochain, bye bye.

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1: Il est 9h.
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2: Bonjour à tous, nous sommes ensemble dans ce Zigzag et vous, la première édition du Zigzag et vous du jour jusqu'à 10h30.
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2: Bonjour et bienvenue en ce 24 mai et aujourd'hui nous fêtons les Donatiens ainsi que les Amael, les Maël au féminin, les Rogatiens et les Angèles. Quant à nos événements marquants, un 24 mai, en 1844, l'inventeur F.B. Morse envoie le premier message sur la première ligne de télégraphe. En 1873, MacMahon devient président de la République, deuxième président de la Troisième République. Son mandat durera 5 ans et 8 mois jusqu'au 30 janvier 1879. En 1883, le pont de Brooklyn, le premier lien physique entre New York et Brooklyn, est inauguré. À l'inauguration, à l'époque, il s'agit du pont suspendu le plus long du monde et sa construction aura duré 14 ans. L'ouvrage est salué alors comme la 8e merveille du monde. Et on reste dans les ponts avec en 1937 le pont Golden Gate reliant les deux rives de la baie de San Francisco qui est inauguré, le plus long pont suspendu du monde à l'époque. Il mesurait 1935 mètres de long, dont 1280 pour le tablier central. Il s'élève à 69 mètres au-dessus de la baie et l'ouvrage a nécessité 4 ans de travaux. En 1974, mort de Duke Ellington. En 1985, un raz-de-marée soulevé par un cyclone fait au moins 10 000 morts et 250 000 sans-abri au Bangladesh. En 1989, selon la chaîne de télévision américaine NBC, les enquêteurs de la marine estiment qu'un meurtre ou un suicide pourrait être à l'origine de l'explosion survenue le 19 avril à bord du cuirassé USS Iowa, provoquant la mort de 47 marins. En 1998, L'éternité est un jour du réalisateur grec Theo Angelopoulos se voit récompensé par la Palme d'Or du 51e Festival de Cannes. Et enfin, en 1999, arrestation du commando des nationalistes radicaux corses responsables de l'assassinat du préfet Erignac. Le tueur présumé, Ivan Colonna, est en fuite et il ne sera arrêté qu'en 2003. Excellente journée à vous.
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0: et n'oubliez pas le concert Fugacité avec le Centre Musical International Jean-Sébastien Bach. C'est ce 26 mai à Saint-Donat-sur-l'Herbasse. Venez profiter de ce spectacle de slam organisé en partenariat avec la MJC de Saint-Donat et le Festival des Monstrueuses Rencontres. Un spectacle de Midi Kruger, Tico et le concert de l'Hostel Dieu. C'est ce 26 mai à 19h30 au Centre Musical International Jean-Sébastien Bach à Saint-Donat-sur-l'Herbasse. Atelier bébé au musée dans le cadre de Nature Peinture, c'est ce 27 mai à Valence. D'un jardin à une forêt, les enfants partent à la rencontre de la nature. Ils récoltent, écoutent et observent toutes les merveilles qu'elle peut nous offrir. Donc n'hésitez pas, inscrivez votre enfant ce 27 mai, c'est à 10h30 au musée de Valence, 4 places des Ormeaux. Info RSA sur museedevalence.fr.
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1: Aujourd'hui, l'auberge des Dauphins, située au cœur de la forêt de Soues. L'auberge des Dauphins est une maison de site gérée par le département de la Drôme, véritable porte d'entrée du syndical de Soues. Elle abrite notamment l'exposition permanente Secrets de forêt, permettant de comprendre toute la richesse de ce site naturel. Et durant la saison, sa programmation culturelle invite le public à poursuivre cette découverte de la forêt de Soues. Plus d'infos auprès d'aubergedesdauphins.fr.
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0: spectacle d'impro avec les Givrés ce 28 mai du côté de Bourg-lès-Valence, dans une ambiance décontractée. Les comédiens de la troupe des Givrés, troupe plus que reconnue dans le milieu de l'impro, vous transporteront dans un univers de fantasy et de bonne humeur où tout est possible. Que vous soyez un habitué de l'impro ou que vous découvriez cet art pour la première fois, cette soirée promet des rires et des moments de complicité à partager avec vos proches ce 28 mai. C'est à 20h30 au Café Théâtre à la Porte Café ou Quai Talaron à Bourg-lès-Valence. Toutes les infos sur apartcafé.fr. Humour, ce 29 mai, c'est à Châteauneuf-sur-Isère avec Redouane Bouguéraba. Des anecdotes désopilantes, il en a beaucoup à vous raconter. Il explique son parcours, sa réalité, son aventure incroyable, ses rencontres improbables, toujours avec le même ton, déconcertant et hilarant. Celui qui lui est propre, rempli d'impro. Ce 29 mai, c'est à 20h à Aulac, au 430 route du Lac, à Châteauneuf-sur-Isère. Info et résa sur o-lac.com.
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1: Le club de football de l'USBA, en partenariat avec le Sou de la Gervanne, vous donne rendez-vous pour un vide-grenier, vide-dressing et marché des producteurs. C'est le moment idéal pour faire du tri, vider ses placards et dénicher de bonnes affaires tout en profitant d'un moment convivial. Rendez-vous le 7 juin au stade de Beaufort de 7h30 à 17h. Ils vous attendent nombreux pour cette belle journée, placée sous le signe du partage et de la bonne humeur. Buvette et restauration sur place. Inscription au 06 04 18 06 63. Plus belle la mort. Enquête sur les rites funéraires de la préhistoire. C'est l'événement du mois. La nouvelle exposition temporaire du grand site de France de Lavenne d'Orniac débute en mai. Elle vous accueillera de mai 2026 à novembre 2028. Elle a pour ambition, en l'absence de toute source écrite, de reconstituer des gestes funéraires vieux de plusieurs millénaires et nous permettre de comprendre comment les sociétés préhistoriques ont apprivoisé la mort pour mieux organiser la vie. Entre approche scientifique et récit, elle explore des questions universelles. Que fait-on des morts? Que disent-ils de nous? Et que nous reste-t-il de ces pratiques aujourd'hui? Au fil des saisons, un large programme d'événements culturels en lien avec le thème accompagnera ce nouvel opus qui met en valeur fouilles préventives et collections inédites. Ouverte tous les jours, comme le grand site de France de Lavenne d'Orniac, l'exposition est à découvrir à la Cité de la Préhistoire entre 10h et 19h à partir de début mai.
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1: Du 1er mai au 31 août 2026, le safari de Pogre dévoile sur les traces des géants disparus. Un événement exceptionnel, une expérience inédite, ludique et immersive. Venez découvrir plus de 50 créatures préhistoriques à taille réelle qui surgissent au détour des allées du safari de Pogre dans un dialogue inédit avec les animaux vivants qui les entourent. Une aventure familiale où science et imaginaire marchent main dans la main et où chaque pas dans le parc devient un bond dans le temps. Un événement inclus dans le billet d'entrée du parc, géant grandeur nature, défis et énigmes, expérience immersive. Venez découvrir une trentaine de dinosaures. Certains sont animés avec des effets sonores qui renforcent l'immersion. Alors n'attendez plus, sur les traces des géants disparus, au safari de Pogre.
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0: Ce 30 mai à Bordeaux-Péage, ce sera les puces des couturières et loisirs créatifs. L'association brade le surplus de tissus, fils et merceries diverses. C'est ouvert aux exposants professionnels et artisanat couture, broderie, patchwork, laine, tricot et loisirs créatifs. Il y aura également la présence d'un affûteur avec les tranchants montagnards et ce toute la journée pour aiguiser vos couteaux, ciseaux, outillages de jardin et même vos crampons et piolets. C'est donc ce 30 mai de 9h à 17h au parc Maussan à Bourg-de-Péage. C'est organisé par l'association Les Cousettes. À noter également buvette et restauration sur place. Et pour les renseignements et les réservations, le 07 50 27 11 96. Spectacle ce 2 juin à Émeux avec Entre deux rives. Ce spectacle raconte l'histoire de deux jeunes femmes qui entreprennent une traversée de l'Atlantique à la voile. Une lecture théâtralisée et chant, c'est l'histoire réellement vécue par les deux artistes navigatrices qui partagent leur aventure. Il est question de leur prise de rôle au sein d'un équipage masculin, dans le cadre d'un monde où les femmes ont encore du mal à trouver leur place. Une lutte malgré tout joyeuse, où l'humour est de mise. Il est aussi question plus largement de leur prise de pouvoir sur leur propre vie, et au milieu de l'océan, c'est l'horizon et un sillon tracé par leur choix. Un voyage initiatique où vous assisterez à la sortie de l'enfance des protagonistes et leur prise d'autonomie. Autrice et interprète Fanny Viano et Flor Viano, pour ce spectacle Entre deux rives, ce 2 juin, c'est à 20h, au 30 place du Souvenir à Émeux. Plus d'infos sur compagnie-infusion.com.
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2: Parlons aujourd'hui du site incontournable qu'est le musée du protestantisme dauphinois. Dans un village médiéval autrefois commanderie de l'ordre des Hospitaliers, le musée est installé dans l'ancienne demeure d'un chevalier, devenu après maison commune du village et temple protestant. Un des rares temples en France ayant survécu aux destructions des guerres de religion, dont il présente des souvenirs, vieilles bibles, menottes, un modèle de galère. Sont remarquables les tribunes d'époque. Possibilité de randonnée également, avec comme point de départ le sentier de randonnée européen, intitulé « Sur les pas des Huguenots ». Possibilité de visite individuelle, en permanence, mais aussi sur demande, ou également en groupe, taille de groupe maximale, 55 personnes. Le musée du protestantisme dauphinois est situé au vieux village du Pouet-Laval. Notez également que c'est gratuit pour les moins de 18 ans.

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1: Communiqué de Valence Roman Aglo pour la prochaine édition du Chemin des Artistes qui aura lieu ces 10 et 11 octobre dans 39 communes de Valence Roman Aglo. Un rendez-vous incontournable pour les artistes amateurs et professionnels désirant partager et promouvoir leur art sur le territoire de l'Aglo. Chaque année, la manifestation enregistre plus de 20 000 entrées, sculpteurs, peintres, photographes, céramistes, dessinateurs ou encore graveurs et bien d'autres. Donc si vous souhaitez exposer vos œuvres, les inscriptions sont ouvertes uniquement jusqu'au 1er juin. Et pour cela, c'est très simple, rendez-vous sur chemindesartistes.valenceromanaglo.fr. Et vous verrez, il y a même un petit tutoriel disponible dans la rubrique « Comment candidater ?»
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0: concert ce 31 mai à Crepy avec In Montana, un chœur de femmes. C'est des chants grégoriens avec des pièces en polyphonie de toute époque. À ne pas rater, c'est à partir de 18h ce 31 mai à la chapelle Saint-Jean de Crepy. Toutes les infos sur chapellesaintjean.com. Une visite guidée ce 30 mai du côté de Romans-sur-Isère avec les métiers d'autrefois en vitrine. Cette balade vous amène à la découverte du passé artisanal de Romans au gré de vitrines évoquant les métiers d'autrefois. Découvrez le concept qui a inspiré la création de ces mises en scène unique, une visite conçue et proposée par l'association de sauvegarde du patrimoine romanais et péagois. C'est sans réservation avec une libre participation. Ce 30 mai, le rendez-vous est fixé à 14h30, place Perrault de Verdun à Romans-sur-Isère. Toutes les infos sur romans-patrimoine.fr.
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0: Spectacle ce 30 mai, c'est à Montoison, avec Dame Guichotte, une épopée théâtrale et musicale portée par 40 comédiens et comédiennes, chanteurs et musiciens, où le chœur, formé d'habitants d'une quinzaine de villages, entre Cré et Montélimar, devient le cœur battant du récit. Daniel se lance dans un grand défi, mettre en scène les aventures de Don Quichotte avec sa chorale, mais la maladie d'Alzheimer la rattrape. Comment continuer à faire récit quand sa propre histoire s'échappe? Une épopée théâtrale et musicale pour 40 artistes par la compagnie Furtive Épopée, un spectacle Samuel Guizec. Ce 30 mai, c'est à 21h, quartier Margoulon à Montoison. Toutes les infos sur furtiveépopée.fr. Une visite ce 30 mai à Châteauneuf-sur-Isère, intitulée « Dessine-moi un paysage ». Posez donc votre regard sur l'impressionnant paysage qui se dessine depuis les carrières de Châteauneuf-sur-Isère et copiez ses formes et ses couleurs sur le papier, des méandres de l'Isère aux maisons troglodytes, décodez l'histoire des lieux, pastel en main. C'est à partir de 8 ans, aucun prérequis en dessin n'est nécessaire. N'hésitez pas à vous inscrire pour ce 30 mai à 14h30, ça sera aussi rue des Remparts à Châteauneuf-sur-Isère. Toutes les infos et les résas sur valenceromanaglo.fr.
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1: Partons aujourd'hui dans votre petite chronique sur les villages à Saint-Michel-sur-Savasse. Saint-Michel-sur-Savasse offre des points de vue saisissants sur le massif du Vercors à l'est, la plaine de l'Isère au sud et les contreforts du plateau ardéchois à l'ouest. Saint-Michel-sur-Savasse compte 533 habitants pour une superficie de 1111 hectares avec comme maire Bernard Barthelon. La commune de Saint-Michel-sur-Savasse, située à 13 km de Romans, présente une topographie typique de cette région. Une vallée principale arrosée par la Savasse et deux lignes de crête appelées Feitas, avec cultures et vergers en fond de vallée, prairies à flanc de colline et surfaces boisées sur les sommets. Ces Feitas, culminant à environ 500 mètres, offrent des points de vue saisissants sur le massif du Vercors à l'est, la plaine de l'Isère au sud et les contreforts du plateau ardéchois à l'ouest. Relativement proche de Romans, 13 km, Saint-Michel-sur-Savasse a su conserver une activité agricole dynamique centrée sur l'élevage bovin et la culture de la noix. De nombreuses monnaies gallo-romaines du IIIe siècle furent découvertes sur le site de l'ancien village et près du château disparu de Garagnoles. Peut-être était-ce là l'emplacement de la ville romaine de Vancia ou Solonium. Au XIIe siècle, un prieuré bénédictin s'établit sur la rive gauche de la Savasse. Il n'en reste que quelques ruines envahies par la végétation. Le cimetière qui l'entourait fut abandonné en 1905. L'église Saint-Pierre de Serran du XIIe siècle fut détruite par les Autrichiens qui occupaient la région au début du XIXe. D'après la légende, la cloche de cette église serait enterrée sous un chêne voisin. Église du XIIe siècle. À voir absolument l'église du XIIe siècle, ses ruines et son ancien cimetière. L'église du début du siècle, surmontée d'une statue de l'archange Saint-Michel, patron de la paroisse. La place du village, également, qui est le point de départ de sentiers de randonnée. Côté conseils et suggestions, ne pas rater le marché aux fleurs le premier week-end de mai ou encore la fête votive le tout premier week-end de juillet.
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1: Et aujourd'hui, découvrons Fondu, le roman de Claude Terrase, paru aux éditions Tote, les étapes cruciales et les faits les plus marquants d'une discipline longtemps restée dans l'ombre médiatique, l'évolution du ski nordique avec les Jeux Olympiques, la création d'un brevet d'État spécifique, l'essor du biathlon, le développement des courses populaires, l'apparition des Jeux Paralympiques d'hiver, autant de moments forts qui s'inscrivent dans l'histoire de notre société. Ambition éducative, limitation de l'exode rural en moyenne montagne, enjeux économiques, aménagement des espaces nordiques et des lieux de loisirs pour les citadins. Claude Terrase nous invite à suivre le sillon qu'il a tracé dans une neige encore vierge et à partager une vie de fondu, une vie entièrement dédiée au ski nordique. Un récit personnel autant qu'historique, émaillé d'anecdotes inédites et de courses exaltantes qui fait la part belle aux personnalités mythiques de la discipline, à l'intégration nécessaire de sportifs handicapés au sport de glisse et, bien entendu, au passage grandiose de montagne. Un récit vivant et très documenté qui dessine peu à peu les contours de l'histoire du ski nordique français. 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
1: Il est 10h.
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2: Merci d'être avec nous, merci d'avoir choisi la radio du Grand Rovaltin pour vous accompagner, puis pour vous informer les amis sur votre météo locale, la météo d'ici du Rovaltin, Zigzag 102 et 102.4 FM. Alors cette météo, ça ne vous a pas échappé, elle est largement estivale et ça va perdurer les amis, c'est pas terminé, c'est même loin d'être terminé. Allez, pour ce dimanche 24 mai, bah c'est du soleil. C'est du soleil avec des températures maximales de l'ordre de 34 degrés. On est environ 13 degrés au-dessus des températures qu'on devrait avoir en cette fin mai. Et c'est pas terminé les amis, puisque lundi 25, allez, il y a du soleil, quelques petits nuages comme ça pour décorer le ciel sans aucune conséquence. On gagne des degrés encore, on atteint 35 degrés. Mardi sera la journée la plus chaude. C'est du soleil. Un petit nuage pour décorer le ciel, on atteindra les 36 degrés, température prévue à l'ombre, on insiste bien. Donc là, ouais, on atteindra les 15 degrés au-dessus des normales saisonnières. Il faut bien se dire, les amis, que nous sommes encore fin mai, que l'été météorologique, le véritable été de Dame Nature attaque le 1er juin, et que les températures que nous avons actuellement, c'est des températures de plein mois de juillet. Voilà. Et puis ça va continuer, les amis. Toute la semaine prochaine, on attend du soleil et des températures qui plafonneront entre 32 et 33 degrés tous les jours. Et les nuits, bah, qui commenceront à devenir particulièrement chaudes, particulièrement difficiles pour dormir. Bref, ouais, on est en avance sur le calendrier, mais ça va durer. Et ça va durer au moins jusqu'à début juin. Ça pourrait même continuer après.
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1: Communiqué de Valence Roman Aglo avec le Conservatoire à rayonnement départemental de Valence Roman qui ouvre ses portes. Le Conservatoire à rayonnement départemental forme et accompagne chaque année plus de 1700 élèves de tout âge en musique et danse. Et pour découvrir les sites du Conservatoire, les enseignements et rencontrer les équipes, rendez-vous à cette journée porte ouverte qui aura lieu le samedi 30 mai de 9h à 14h à Valence à la Maison de la Musique et de la Danse et à Roman à la Cité de la Musique. Plus d'infos sur cet événement sur conservatoire.valenceromanaglo.fr.
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1: Aujourd'hui, dans nos sorties incontournables, allons vers Vassieux en Vercors, du côté du col de Fontpaillane. Une agréable randonnée qui offre de jolis panoramas sur le plateau de Vassieux en Vercors, ainsi qu'une plongée dans l'histoire de ce village avec un passage au mémorial de la Résistance. D'un niveau modéré, cette balade peut prendre environ 4h30 pour 13 km, avec un dénivelé de 510 mètres en montée, 506 mètres en descente, pour aller au cœur du parc naturel régional du Vercors et se dégourdir grandement les jambes. Plus d'infos sur cette randonnée à circuit.com-fr, col de Fontpaillane, et plus globalement pour retrouver toutes les randonnées proposées dans ce secteur, allez sur vercors-drome.com/fr, faire randonnée, balade, promenade, Vercors.

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1: Aujourd'hui, la crème brûlée à la lavande. Ingrédients pour 8 personnes. 1 quart de litre de lait, 2 cuillères à soupe de fleurs de lavande, 3 quarts de litre de crème liquide, 8 jaunes d'œufs, 150 g de semoule, du sucre cassonade. Faire bouillir le lait, puis faire infuser la fleur de lavande 15 minutes. Blanchir les jaunes d'œufs avec le sucre, ajouter le lait infusé, puis ajouter la crème liquide et bien mélanger. Remplir les moules à crème brûlée et cuire 3 quarts d'heure au four à 90 degrés. Les sortir, faire refroidir et au moment de les servir, les faire brûler avec du sucre cassonade. Bon appétit! Une recette qui vous est proposée par Ludovic Monnier de l'Eau des Sources à Montbrun-les-Bains.
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0: Et n'oubliez pas le concert Fugacité avec le Centre Musical International Jean-Sébastien Bach. C'est ce 26 mai à Saint-Donat-sur-l'Herbasse. Venez profiter de ce spectacle de slam organisé en partenariat avec la MJC de Saint-Donat et le festival Les Monstrueuses Rencontres. Un spectacle de Midi Kruger, Tico et le concert de l'Hostel Dieu. C'est ce 26 mai à 19h30 au Centre Musical International Jean-Sébastien Bach à Saint-Donat-sur-l'Herbasse. Le marché des créateurs à Romans, n'oubliez pas, c'est tous les premiers dimanches du mois et ce de 8h30 à 12h30. Le marché alimentaire, place Maurice Faure, battant son plein tous les dimanches. La ville de Romans a donc décidé d'intégrer de la créativité à ce rendez-vous hebdomadaire en vous proposant ce marché des créateurs dédié aux métiers d'art et c'est sur le parvis de la collégiale Saint-Bernard en continuité directe avec le marché alimentaire. Vous retrouverez des créateurs talentueux vous proposant des produits uniques, faits main et éco-responsables. Et parmi les projets proposés, bijoux, céramique, verre, atelier de bois, accessoires en couture, bougies, décorations, illustrations et bien d'autres sur ce marché des créateurs. C'est tous les premiers dimanches du mois, donc de 8h30 à 12h30, et ce jusqu'au 4 octobre. Concert ce 29 mai à Valence avec les Indes Galantes par le chœur Odyssée. Et si l'opéra devenait une fête, le chef-d'œuvre baroque de Rameau revient dans une version courte du chœur Odyssée, mise en scène avec deux chanteurs solistes, un ensemble instrumental, 25 choristes et les jeunes collégiens de Saint-Victor. Après plus de 1200 spectateurs conquis lors des précédentes représentations à Chabeuil, Dulfi, Chomérac et Cré, les Indes Galantes poursuivent leur envolée baroque à Valence. Préparez-vous à embarquer pour une expédition inédite portée par deux solistes d'exception. C'est à l'IND ce vendredi 29 mai au 91 rue Montplaisir à 20h30. Toutes les infos sur coeurodyssée.wordpress.com.
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1: Bonjour à tous et bienvenue à Jurassic Rock. Cette semaine, je vous ai préparé une émission sur un personnage très particulier. Il s'agit du colonel Parker, le manager d'Elvis Presley.
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1: Comme c'est toujours le cas quand je prépare donc mes émissions, je tire sur le fil de la plotte, je commence à dérouler, je cherche notamment des exemples d'artistes dont les impresarios ou producteurs auraient plus ou moins profité de la jeunesse et surtout de leur inexpérience dans les affaires, nous dirons des requins aux conditions financières plus qu'avantageuses pour ces prédateurs du show business. Et devinez sur qui je tombe, Elvis Presley. Alors soyons clairs, Elvis, vivant ou mort, ça a toujours été une pompe à fric pour lui et sa famille. Mais celui qui sans doute... C'est le plus gavé, c'est bien ce fameux colonel Parker.

qui était le colonel Parker? En ce qui me concerne, un drôle d'oiseau, pas plus colonel que moi, je suis évêque, mais une sorte de chat qui retombait toujours sur ses pattes et pourtant avec une grosse casserole aux fesses. Oui, je m'excuse du terme, mais c'est bien le cas. De son vrai nom, Andreas Cornelis van Kujui, difficile à prononcer ce nom-là, il serait né, déjà là, on est au conditionnel, donc il serait né le 26 juin 1909 à Breda, aux Pays-Bas. On l'accuse d'avoir tué une femme sans pour autant en avoir apporté la preuve. Toujours est-il qu'après ce meurtre inexpliqué, notre colonel s'est fait la soie. En fait, il est parti en gros, je m'excuse pour les termes un petit peu argotiques, mais c'est pour se remettre un petit peu dans l'ambiance. Donc départ dans la précipitation, sans même dire au revoir à sa famille, avec comme seul bagage ses freins qu'il avait d'ailleurs sur le dos. C'est dire que le mec, oui, monsieur le colonel, n'avait pas la conscience vraiment tranquille. On retrouve justement tout ça derrière, on pense un petit peu à la prison. Alors tiens, je me dis, tiens, on va programmer The Animals avec The House of Rising Sun.

0: Andreas Cornelis van Quijge, qui ne s'appelait pas encore Parker, s'est fait embaucher comme aide-cuisinier sur un cargo en partance pour les États-Unis. Jusque-là, tout paraît plausible. Mais pour ce qui suit, j'émets la plus grande réserve. Sur ce bateau, il y aurait eu un passager clandestin du nom de Tom Parker. Ce passager clandestin aurait été jeté par-dessus bord, ce qui semble là totalement incroyable. Mais rappelez-vous, l'histoire du colonel Parker est une nébuleuse de mensonges, vérité ou contre-vérité, qui fait qu'il est difficile de s'y retrouver. C'est à peu près... Donc, par contre, excusez-moi, mais ce qui est sûr, c'est qu'arrivé à Tampa, en Floride, c'est un nouveau Tom Parker qui débarque aux États-Unis. Eh ben oui, comme par hasard. Maintenant, on va retrouver... Alors là, c'est un enregistrement qui date de 1947 avec Tex Williams, une chanson normalement qu'on ne devrait plus avoir le droit de programmer puisque le titre, c'est Smoke, Smoke de cigarette.
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1: Arrivé dans les années 20 ou 1930, bon là encore c'est pas encore tout à fait clair, donc aux États-Unis, Andrea Cornelis Van Quidge exerça donc tout un tas de petits métiers, gardien de cimetière pour chiens, employé à la fourrière de Tampa. Il se fera appeler à partir de ce moment-là Tom Parker, et par conséquent donc Andrea Cornelis Van Quidge sera définitivement mort, remplacé par Tom Parker. Bon, avant d'arriver dans le show business, il sera engagé comme aboyeur dans le cirque Le Grand Barnum. Dans le grand labyrinthe littéraire consacré donc au colonel Parker, il est indiqué qu'il se serait engagé dans l'armée américaine mais n'y serait resté que très peu de temps, souffrant d'une dépression nerveuse aiguë, ce qui aurait conduit les autorités militaires à le réformer. Une fois de plus, on a du mal à croire à cette version, sauf qu'il faut se remettre dans le contexte de l'époque, les années 29 et 1930, période de la Grande Dépression. À la suite donc de ce crash boursier de 1929, les États-Unis avaient d'autres grands sujets de préoccupation, désorganisant sans doute quelques peu l'administration américaine. Maintenant, on va retrouver, alors là, on monte encore très très loin dans le temps, puisque c'est une chanson qui a dû être enregistrée en 1928, avec le titre, c'est Milko Blues, chantée par Johnny Lee Wills, et je pense que Eddie Cochran leur reprendra beaucoup plus tard, dans une version un petit peu différente. Donc là, le titre, c'est Milko Blues.

Alors, bien évidemment, je passe les étapes, les anecdotes tellement nombreuses et ubuesques, parfois peu crédibles, tant les multiples biographies consacrées au colonel Parker sont contradictoires, qu'il est donc préférable d'aller à l'essentiel. Cependant, et juste pour info, il fera une toute petite carrière dans le monde du cirque en créant sa propre société de cirque, la Great Parker Pony Circus. Quelques temps après, à Tampa, il devient directeur de cirque pour le Royal American Show, l'ancêtre donc des cirques ambulants. Cependant, à aucun moment on évoque de façon officielle une carrière militaire dans l'armée américaine en dehors de celle dont je vous ai parlé précédemment. Ce qui ne l'empêche pas de se présenter comme étant originaire de la Virginie de l'Ouest et qu'il aurait fait une carrière militaire pour finir colonel. Là déjà, on sait que c'est faux. Un retour au 21e siècle avec Todd Barrow qui nous interprète Street Machine.

faux colonel, mais vrai businessman, le grade de colonel qui n'avait pas gagné, bien évidemment, sur les champs de bataille, mais grâce à un de ses amis politiciens, en la personne de Jimmy Davis, le gouverneur de la Louisiane, ancien chanteur de country. Et oui, c'est ça aussi l'Amérique, hein, politique et show business, il n'y a pas beaucoup de différence. Ils sont toujours en représentation. Ils ont bien eu d'ailleurs eu un cow-boy d'opérette, avec comme Reagan, donc comme président. Donc ce Jimmy Davis, que vous ne connaissez pas forcément, mais qui, pour les anciens, avec cette chanson, leur dira quelque chose. You are my sunshine. On écoute un extrait, c'est pas mal.

On reste toujours avec notre très cher colonel Parker qui, avant de manager Elvis Presley, s'était fait la main en commençant déjà à se remplir les poches en s'occupant d'autres chanteurs de country, notamment en 1944, il prend en main Eddie Arnold pour lequel il réclame 25%. Alors on peut toujours penser que 25% c'est beaucoup quand l'artiste fait du chiffre, mais dans le cas contraire, 25% de zéro, eh ben, c'est peanuts. Sauf que le colonel, lui, il avait du pif et qu'il savait faire mousser ses artistes. Résultat, Eddie Arnold se classe numéro 1 des charts de country music durant 6 mois. On retrouve Eddie Arnold en duo avec Dean Martin, là, mais nous ne sommes plus en 1944, bon, c'est un peu beaucoup plus tard, et bien entendu, vous allez reconnaître donc cette chanson.

Comme dirait l'autre, c'était une vraie ficelle, le colonel. D'abord, il avait compris que se faire des relations auprès de certains politiciens, ça ne mangeait pas de pain et qu'à terme, ça pouvait rendre service, ce qui l'amena d'ailleurs à coopter Lyndon B. Johnson, qui deviendra donc un jour président des États-Unis. Mais ça, c'est une autre histoire. Il offre également ses services à Jimmy Davis, dont je vous ai parlé précédemment. Donc, vous voyez un petit peu le cheminement du colonel. Rien n'est fait au hasard, faisant toujours la bonne affaire. Et à cet effet, avec l'aide de la firme RCA, il arrive donc à obtenir un contrat de $35,000. À l'époque, c'était quand même beaucoup pour produire les albums de Presley. Le colonel Parker ne fera rien comme les autres directeurs artistiques. L'usage était que les directeurs artistiques choisissaient le répertoire que devait enregistrer l'artiste. Parker, lui, avait laissé libre choix à Elvis, et on retrouve Elvis avec Stranger in My Own Home.

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1: Là, nous venons d'écouter Daryl Felt, qui était plutôt un chanteur de rockabilly et qui nous déclarait qu'aujourd'hui, c'était un grand jour. En anglais, le titre « It's a great big day ». Donc maintenant, on revient au colonel Parker. Alors, était-il visionnaire, escroc, assassin, truand, magouilleur? Tout un tas de qualificatifs que je ne lui attribue pas, faute de preuves. Mais ce qui est certain, c'est qu'il reste une énigme. Visionnaire, ça, c'est incontestable. Efficace, ça, c'est aussi sans aucun doute. 1956, avec le single « Herbach Hotel », atteint donc la première place au hit parade. Et sans l'aide du colonel, il n'est pas certain que le King aurait obtenu autant de succès. Et à cet effet, le colonel Parker avait conservé une petite rémanence d'expression de forain, et quand il parlait d'Elvis Presley, il le présentait comme son attraction. Donc effectivement, les fans d'Elvis sans doute devaient apprécier. J'oubliais le plus important. À la fin de l'année 1956, le King avait fait rentrer donc dans les caisses, vous êtes assis, je vous rappelle que nous sommes en 1956, et donc le King avait fait rentrer 22 millions de dollars. Vous imaginez que pour le colonel, c'était vraiment un gros jackpot, rien que pour le début. Et maintenant, à propos de monnaie, on va retrouver les Pink Floyd, tiens.

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3: Maintenant, on va parler gros sous et notamment, on va parler du pourcentage que percevait le colonel Parker. Pourcentage, donc, à ma connaissance, qui n'aura jamais été égalé en dehors de René Angelil, donc le manager et l'époux de Céline Dion, mais ça, c'est une autre histoire. Donc, au départ, pour Parker, c'était 25% sur tous les cachets que touchait le King, et c'est ensuite monté à 50%. Alors pour les concerts, il exigeait d'être payé en cash, on imagine le blague qu'il a dû se faire. Il contrôlait en permanence les faits et gestes du King, refusant toutes les interviews magazines ou talk show. Il considérait que l'apparition des artistes sur ses différents supports médiatiques était plus nuisible que productif et pouvait parfois ternir l'image de l'artiste. Il voulait surtout tout contrôler. Une nouveauté avec Bruno Bauer, Push to the Limit.

Relater en quelques minutes la vie rocambolesque du colonel Parker est totalement impossible. C'est d'ailleurs une des raisons pour laquelle je ne parle pratiquement pas d'Elvis. Le sujet de l'émission, bien entendu, était consacré donc au colonel. Ceci étant précisé, je dois sauter pas mal d'étapes et d'années pour arriver à l'année 1957, où Elvis est appelé sous les drapeaux. Le colonel Parker, lui, ne voyait pas ça forcément d'un bon oeil, mais d'un autre côté, ça renforçait donc l'image d'Elvis qui sert son pays, et ce qui n'était pas pour déplaire aux patriotes. La crainte, c'était de voir d'autres prétendants ravir donc la place du King. Début des années 60, le colonel Parker dirige Elvis vers un autre créneau aussi juteux que la musique, le cinéma. Le problème, c'est que le King y perdait un peu son âme, et en ce qui me concerne, cette période que je qualifie de game over, sans intérêt, où l'on faisait jouer à Elvis, des rôles totalement insipides.

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2: Et maintenant, nous avons donc Elvis Movie Star, ou le gros jackpot pour le colonel Parker. Alors, Elvis Presley devenait l'attraction hollywoodienne la plus rentable de l'industrie cinématographique des années 60. Les faibles coûts de production dégageaient des bénéfices très conséquents. Et pour vous faire une idée, il suffit simplement de visionner un ou deux films d'Elvis, vous comprendrez que tout reposait uniquement sur la personnalité du rocker. Le reste n'était que décors sans intérêt, des jolies filles écervelées sans aucune saveur. Des histoires à l'eau de rose, de quoi vous endormir au bout de quelques minutes. D'ailleurs, ce qui m'arrivait, le peu de fois où je suis allé voir des films d'Elvis Presley, réveillé uniquement quand le King prenait sa guitare pour chanter, et encore. Pour les chaînes de télévision, s'offrir Elvis dans un show télévisé, c'est un peu comme aujourd'hui quand une chaîne qui veut absolument s'offrir l'exclusivité de la Coupe du Monde de football. Pour les concerts, exactement le même topo. Elvis Presley, financièrement, était inaccessible. Parker, lui, par contre, faisait feu de tout bois, du fric et encore du fric. Rien n'était laissé au hasard. Le revers de la médaille, c'est que Parker, volontairement, isolait Elvis du vrai monde, ce qui explique peut-être d'ailleurs le comportement un peu autodestructeur de la star. Maintenant, je vous propose d'aller faire un petit tour à l'île de la Réunion où on va retrouver un groupe qui s'appelle Les Salauds, et oui, ça ne s'invente pas, un groupe que j'avais rencontré il y a à peu près une dizaine d'années et qui va nous chanter Papa veut une babysitter.

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1: Alors, Elvis prend du gras, il se présente sur scène dans des costumes de plus en plus étriqués, le visage bouffi, période où il performe pendant plus de 3 ans à Las Vegas. Tous les shows sont joués à guichets fermés. Il reproduit en quelque sorte le même schéma que ses prédécesseurs qui eux aussi performaient dans des casinos à Las Vegas sur plusieurs années, à l'exemple de Frank Sinatra, Liberace, Dean Martin et tant d'autres. Pour avoir vécu 2 ans à Las Vegas, j'ai connu des artistes qui pendant pratiquement 20 ans ont tourné dans la plupart des casinos à Las Vegas. Lassant pour ne pas dire barbant pour les artistes, la routine, la contrepartie, c'était du business en CDI, mais Elvis, lui, n'avait vraiment pas besoin de ça.
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1: On arrive déjà à la fin de cette émission. Je vous rappelle que vous étiez en compagnie de votre serviteur JCV à Jurassic Rock. Et en ce qui nous concerne, et comme d'habitude, on se retrouve semaine prochaine, même heure, même endroit. En attendant, portez-vous bien et surtout, n'oubliez pas. 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
10: Bonjour et bienvenue, Cinérama, c'est une demi-heure pour parler de films. Aujourd'hui, il y en aura trois. Et puis, comme c'était les Césars, eh bien, chaque année, on fait une espèce de petit montage pour résumer cette cérémonie, si vous l'avez manqué, ou si, comme Manu, eh bien, vous ne la regardez jamais. Voilà, c'est l'occasion de vous rattraper. Alors, donc, trois films pour bien trois chroniqueurs. Manu, de quoi vas-tu nous parler?
11: Un film que j'ai regardé, qui est donc Mickey 17 de Bong Joon-ho.
10: Oui, film très attendu forcément par le réalisateur coréen déjà primé à Cannes. Toi, Sophia, c'est un film qui a marqué le Festival de Cannes.
12: Oui, non loin de la Corée, la Chine, je vous parlerai de Black Dog de Gwan Hu.
10: Et puis toi, Guillaume, un film français?
13: Oui, c'est Le Système Victoria de Sylvain Desclous.
10: Allez, les exclus de la croissance économique au cœur de Black Dog prit un certain regard à Cannes. Nous en parlons maintenant dans Cinérama.
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12: Récompensé par la Palme d'Or dans la section Un certain regard en mai dernier à Cannes, Black Dog de Gwan Hu s'est distingué au sein de la sélection par son approche sociale grinçante, conjuguée à un humour mordant et à une poésie visuelle qui confère au film une tendre mélancolie. Si son héros mutique et solitaire évoque l'archétype du guerrier errant à l'instar de Mad Max, le cinéaste décline ici une proposition bien plus ancrée dans une réalité chinoise désillusionnée. Après le drame musical et le blockbuster de guerre, comme La Brigade des 800 en 2020, Gwan Hu pose cette fois-ci un regard acéré sur son pays, envisagé comme une aberration, mais voilà, de celles qui sont éminemment cinématographiques. Nous sommes en 2008, année des Jeux Olympiques de Beijing. Loin du faste des cérémonies, Black Dog nous plonge dans une ville quasi fantôme, à la lisière du désert de Gobi. Une zone aride et inhospitalière, faite de steppes désolées, théâtre parfait pour un western sans promesse d'avenir. Ici, les vestiges du passé résistent, tant bien que mal, à l'inexorable avancée du temps, car un grand projet de refonte urbaine a fait fuir bon nombre d'habitants, humains du moins, car leur départ a abandonné les rues de la ville aux chiens. Des manèges abandonnés et un zoo en ruine, hanté par un tigre famélique, témoigne d'un passé qui refuse de s'effacer, dans un monde qui avance sans se retourner. Tandis que coexistent dans ce rude environnement gangs à moto, convois poussiéreux et figures excentriques, comme le boucher élevant des serpents pour leur viande et leur venin. Lang, interprété par Eddie Peng, boule à zéro, ex-star du rock devenu repris de justice après un homicide, rentre dans cette ville, sa ville natale, en bus. Pour se réinsérer, il est assigné à une patrouille chargée, suivant les directives des autorités chinoise, de capturer les chiens errants, accusés à tort ou à raison d'être porteurs de la rage. Mais très vite, il se prend d'affection pour l'un d'entre eux, un lévrier anthracite, le Black Dog du titre. Une tempête de sable se charge alors de préciser les enjeux du récit. L'influence de Jia Zhangke est palpable tout au long du film et pour cause, le cinéaste ne se contente pas d'inspirer Gwan Hu, il est littéralement dans le film, incarnant un chef de gang traquant les chiens errants. Comme dans Caught by the Tides, Les Feux Sauvages de Jia Zhangke, encore projeté actuellement dans quelques salles en France après avoir été présenté à Cannes, en mai dernier également, le silence s'impose et Gwan Hu mise sur une narration épurée où l'action et la contemplation remplacent les dialogues. Avec son acolyte canin, Lang forme un duo d'underdogs qui se reconstruisent ensemble, deux créatures solitaires et meurtries, témoins d'un pays qui les a laissés pour compte. Le cinéaste alterne entre un portrait micro, intime, hein, des marginaux oubliés par la République populaire de cette Chine olympique, et une peinture plus large, macro, du poids écrasant de la bureaucratie et d'une corruption impunie. Car dans cet univers abandonné, les luttes de pouvoir et les règlements de compte entre gangs persistent, éloignés des projecteurs de la grande messe internationale des JO. Grand film d'ambiance, hein, Black Dog impressionne par sa plastique austère et hypnotique, servie par une bande-son détonnante. Le rock y a une place de choix, notamment un morceau, Hey You, de Pink Floyd, qui revient sous différentes variations tout au long du film. Un choix hautement symbolique, hein, puisque cette chanson iconique évoque le basculement vers la folie d'un personnage, Pink, cherchant à renouer avec le monde après s'en être trop éloigné. Un écho parfait, hein, donc à la trajectoire de Lang, son isolement et sa rédemption par l'amitié canine. Enfin, l'humour, distillé par petites touches, apporte une légèreté inattendue. Lors d'une altercation absurde, Lang et le chien se disputent le même bout de mur pour marquer leur territoire, une manière ironique d'illustrer la difficulté à trouver sa place dans un monde en pleine mutation. Parmi les plus belles propositions contemplatives du dernier festival de Cannes, à mon sens, Black Dog offre un regard poignant sur une Chine laissée en marge de son propre développement.
10: Et c'est effectivement un film qui a beaucoup marqué à Cannes, qui a surpris et que tu as vu également, Guillaume. Alors toi, qu'est-ce que t'en as pensé?
13: Je suis entièrement d'accord avec toi, hein, Sophia. Joli jeu de mots avec Underdog, parce que c'est exactement ce qui fait pour moi la force du film. Hein. Bon, déjà, le rythme est très, très contemplatif, mais je trouve très, très bien taillé, travaillé. Et Underdog, oui, parce que jeu de mots vraiment bien, parce qu'en fait, c'est vraiment deux laissés pour compte, deux parias qui vont se trouver, se compléter, et puis qui vont se battre contre tout un système, en fait. Et en fait, sans revenir sur tout ce que tu as dit, non, je suis d'accord, ça me fait penser à un film hongrois qui date d'il y a une dizaine d'années, qui s'appelle White God, qui met en scène une petite fille qui assiste à une révolte de chiens au beau milieu d'une ville. Et il y a aussi un côté post-apocalyptique, sans que ça soit dans un monde post-apocalyptique. C'est la revanche des opprimés, des mis au banc de la société. Ben là, littéralement, ils sont mis dans des chenilles là, pour être euthanasiés. Et il y a une mise en scène qui tourne autour de cette contemplation qui se transforme en révolte. Et ce que j'aimais, c'est toute la tendresse qu'il y a dans Black Dog. On pourrait s'attendre à quelque chose de plus rugueux. Donc voilà, c'est une belle surprise. Au début, je me demandais dans quel sens ça allait partir. Et en fait, c'est un très beau travail. Hein.
10: Black Dog est en salle depuis le 5 mars. De la Chine, nous passons cette fois-ci à la Corée, mais pas tout à fait, hein, puisque nous retrouvons Robert Pattinson dans le dernier film de Bong Joon-ho, Mickey 17. Alors Robert Pattinson, qu'on avait vu dans le Batman de Matt Reeves la dernière fois, eh bien donc joue cette fois-ci un homme qui doit mourir régulièrement pour gagner sa vie. Tragédie, farce et satire politique sont au rendez-vous.
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16: Le monde devient philosophique.
17: Je tournais en rond et je voulais quitter la Terre.
18: Vous postulez pour devenir un remplaçable?
19: Vous avez lu tout le formulaire.
17: Ouais. J'aurais dû tout lire.
11: Multi-récompensé, entre autres avec la Palme d'Or méritée de Parasite et ensuite l'Oscar du meilleur film en 2020. Alors, sans compter le succès populaire inédit en France et dans le monde pour un film coréen, Bong Joon-ho aurait pu se reposer sur ses lauriers ou du moins se laisser aspirer par la machine hollywoodienne qui lui a fait les yeux doux. Alors, il ne serait pas le premier ni le dernier à tomber dans le panneau en se retrouvant à la tête d'un projet plus impersonnel que prévu. Mais fort de son expérience internationale, avec notamment son excellente adaptation de la BD de Rochette et Lobe Snowpiercer, et puis le décevant aussi Okja, enfin à mon sens, hein. Bong Joon-ho ne s'est pas laissé intimider et remet le couvert avec un film de SF ambitieux, satire politique festive et décomplexée, synthétisant bon nombre de thématiques présentes dans ses opus antérieurs. Alors pourtant on craignait le formatage pour des raisons pratiques, hein. Mickey 17 fut tourné entre août et septembre 2022 et a souffert ensuite d'une post-production compliquée étalée sur 2 années. Alors cette attente n'accouche pas d'une souris, ni d'un chef-d'œuvre, mais d'une œuvre passionnante, bancale et imparfaite par bien des aspects qui s'inscrit pleinement dans la filmographie d'un des plus grands auteurs contemporains.
20: Eh bien, Mickey, respire à fond. Imagine qu'il y a un virus inconnu dans l'air.
21: Et que tu inspires toutes les particules microscopiques qui flottent autour de toi.
20: Tous les virus.
21: C'est bien.
22: Il y avait effectivement un virus inconnu dans l'air. Du genre mortel.
23: À demain!
11: Adaptation libre d'un roman d'Edward Ashton, hein, qui lui-même s'inspire de l'univers de Philip K. Dick. Hein. Mickey 17 se déroule donc en 2054. Mickey Barnes, un chef pâtissier, souhaite ouvrir une boutique de macarons, mais il se retrouve forcé, en raison de dettes, de fuir dans une mission de colonisation de la planète Nifleim, sous la houlette du milliardaire Kenneth Marshall, homme politique raté. Alors Mickey devient remplaçable, un homme à tout faire, corvéable à merci, qui peut mourir dans l'exercice de ses missions et être répliqué automatiquement par une bio-imprimante 3D. Il est donc ce corps maltraité, déchiqueté, déclassé, qui subit de multiples expérimentations en tant que cobaye pour tester, entre autres, de nouveaux gaz toxiques ou encore des antidotes. Alors au moment où le film démarre, Mickey en est déjà à sa 17e réincarnation. Un flashback conséquent évoque quelques-unes de ses morts et résurrections successives, dans un style enlevé, proche du cartoon, poussant l'humour noir jusqu'à l'absurde existentiel. Alors jusqu'au jour où il se retrouve face à un autre lui, le numéro 18, suite à un sauvetage in extremis.
0: Ils me font bosser comme un malade, mission après mission.
1: Tu es un remplaçable! Tu es là pour être remplacé!
0: À chaque fois que je meurs, ils me réimpriment. Et tout le monde me demande...
5: Quand on meurt, ça fait quoi?
0: Le vaisseau est principalement rempli d'abrutis. Mais Nasha, elle m'a toujours aimé. Et d'un coup, tout a basculé.
11: D'un sujet classique de la littérature SF, hein, Bong Joon-ho en tire une farce jubilatoire, un condensé de ses obsessions, donc qui mêle critique du pouvoir despotique, lutte des classes, avilissement de l'être humain par les plus nantis, arrogance de la nature humaine qui méprise les autres races ou les animaux, ici symbolisés par des monstres bien plus pacifistes que les tristes sires qui dirigent l'expédition. Alors rien à dire, cette dystopie est brillante, drôle et féroce, portée par l'interprétation remarquable de Robert Pattinson, hein, qui parvient à être crédible dans ses diverses incarnations avec un jeu tout en nuances. Alors face à lui, Mark Ruffalo et Tony Nicolette se livre à un numéro de cabotinage un peu too much, hein, bien que réjouissant, en despote ridicule, nous rappelant parfois la folie de certaines figures politiques contemporaines. Profitons-en, car il n'est pas sûr qu'un grand studio comme Warner produise dans les années à venir des œuvres aussi déjantées. La photo de Darius Conji est somptueuse et le design des monstres est parfait, greffe séduisante entre des gros vers et des insectes. Alors le côté animiste du cinéaste ressurgit par instant, réussissant ainsi à insuffler une émotion étrange provenant de ces grosses bébêtes.
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11: Si le spectacle nous venge de tous les divertissements hollywoodiens actuels, hein, le film contient ses propres limites dans sa charge parodique, parfois balourde. En effet, en misant essentiellement sur sa dimension bouffonne, quasi carnavalesque, hein, le coréen brise l'équilibre fragile entre le tragique et le comique qui élevait Memories of Murder et The Host vers des cimes inespérées. En minimisant l'angoisse existentielle intrinsèque au récit, le film perd en émotion et en profondeur, ce qu'il gagne en efficacité immédiate et en superficialité. Alors la dernière heure, hein, excessivement bavarde d'ailleurs, freine la virtuosité de la mise en scène qui devient plus statique malgré quelques séquences impressionnantes. S'il ne convainc pas entièrement, Mickey 17 reste un divertissement intelligent et jouissif qui propose un futur aussi déprimant que plausible. Alors surtout par les temps qui courent, enfin presque, hein, parce qu'on n'a pas encore prévu de se dupliquer ni de nous envoyer dans l'espace là où personne ne nous entend crier. Mais sait-on jamais. Ah oui, et le roman, il s'appelait, je crois qu'ils étaient pas au bout de la 17e réincarnation, mais il n'y en avait que 7. Mmh. Voilà. Voilà, c'est tout.
10: Ça valait le coup d'en rajouter. Et en tout cas, alors autant, effectivement, Robert Pattinson déçoit peu, je trouve, hein, dans ses interprétations, alors que Mark Ruffalo, c'est pas la première fois où il devient décevant.
11: C'est pas décevant, hein, il est en roue libre. Faut aimer ce genre d'interprétation un peu too much, voilà, où il en fait beaucoup, beaucoup, beaucoup.
10: Donc le dernier film de Bong Joon-ho, c'est Mickey 17, effectivement, produit par la Warner, hein, donc il est passé du côté vraiment américain. Et c'est en salle depuis le 5 mars. Nous allons maintenant parler des Césars qui se sont déroulés le 28 février.
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10: Alors, on pourrait faire un petit tour de la table pour savoir qui déjà a regardé. Alors, toi, Manu, tu ne l'as pas regardé depuis 1989. Mais qui a regardé César? Vous avez au moins regardé le palmarès?
13: J'ai regardé le palmarès, oui.
10: Voilà. Bon. Alors, on va d'abord écouter un petit résumé. Ça, c'est ce qu'on fait chaque année dans Cinérama. Ça dure plus ou moins longtemps. Là, j'ai essayé de faire le plus court possible. C'est un peu plus de 5 minutes, un petit condensé. Alors, sauf que cette année, je n'ai pas mis ni le prix du court-métrage, ni le prix du court-métrage d'animation que j'ai pourtant vu.
25: Bien, ouvre tes oreilles.
26: J'espère que ma présence ce soir pourra donner de l'espoir à tous ceux qui sont devant leur télé et qui se disent que le cinéma, c'est impossible, c'est pas pour eux. Bah si, le cinéma, c'est pour toi, c'est pour nous, c'est pour tout le monde. Et vive le cinéma français!
3: Ah, à la bonne heure.
5: La meilleure actrice dans un second rôle est attribuée à Nina Meurice dans l'histoire de Suleymane.
6: Et le César du meilleur scénario original est attribué à Boris Lochkin et Delphine Agut pour l'histoire de Suleymane.
8: Et le César du meilleur montage est attribué à Xavier Sirvin pour l'histoire de Suleymane.
9: Et là, moi, ce que j'ai assisté quand j'ai travaillé sur ce film, c'est le travail d'alchimie sidérant, mais sidérant, que Abou Sangaré a fait.
24: Le César de la révélation masculine est attribué à Abou Sangaré.
25: Comment ça se fait qu'un sans-papier tourne un film comme ça? Qu'est-ce qui se passe? Merci à vous.
27: C'est noté, monsieur.
8: Et le César de la révélation féminine est attribué à
28: Maïwenn Barthélémy dans Vingt Dieux.
29: Je ne pensais pas que depuis ma campagne, il y a un an et demi, je serai là ce soir et que j'aurai cette récompense.
27: C'est fou cette histoire.
30: Et le César du meilleur premier film est attribué à Vingt Dieux.
31: On n'aurait jamais osé espérer se retrouver là ce soir en face de Julia Roberts, qui est quand même la plus grande actrice de tous les temps, grâce à une histoire de fromage. Donc merci à vous, merci à l'Académie.
32: L'Académie des Césars et Canal+ ont choisi de décerner un César d'honneur à Julia Roberts.
33: Vous savez, je n'ai pas de mots pour vous décrire mon mari parce qu'on vient de se rencontrer.
34: Vous êtes formidable.
32: L'Académie des Césars et Canal+ ont souhaité rendre hommage à Michel Blanc, disparu cette année.
35: Vous êtes bien Michel Blanc?
36: Bah oui, c'est moi. Oui.
35: Excusez-moi encore de vous avoir dérangé.
37: Le César du meilleur acteur est attribué à
38: Carré Le Loup.
39: Merci Arnaud et Jean-Marie Larieux.
40: Voyez-vous ça?
41: Le César de la meilleure actrice,
42: Afia Nzibongo.
43: Ça a été une magnifique rencontre artistique. J'ai adoré ce personnage.
44: C'est comment ils t'appellent, les autres détenus?
43: C'est quoi, un truc raciste?
44: Non. Ils t'appellent Ibiza, à cause de la chanson de Julien Clerc.
45: Et le César du meilleur acteur dans un second rôle est attribué à Alain Chabat.
46: C'est que je dois remercier Gilles, Gilles Lelouch. Merci Gilles. Et puis quand même, j'avais aussi un message à dire au monde. Sur l'état du monde, non, et sur le cinéma en général. Donc j'avais quand même... Alors ça, c'est quoi, ça? Ah ouais. J'aime bien ce son. Pardon, je m'égare complètement. C'est pas du tout ça que je voulais dire. J'ai vachement de temps, en fait. Ah ouais, moi, je croyais que j'allais me prendre la musique dans la gueule très vite.
41: Et le César du meilleur documentaire est attribué à La ferme de Bertrand de Gilles Perret.
47: Donc ben, merci pour ce César que je dédie à la famille Bertrand, mes voisins. Mais à travers la famille Bertrand, je voudrais dédier ce César à toutes celles et tous ceux qui ne désirent qu'une seule chose, c'est vivre dignement de leur travail.
48: Je dois reconnaître que vous êtes d'une rare subtilité.
41: Et le César des meilleurs décors est attribué à Stéphane Taillasson. Pour le Comte de Monte Cristo.
49: Le César des meilleurs costumes est attribué à
41: Thierry Delettre. Pour le Comte de Monte Cristo.
50: C'est pour l'équipe costume, évidemment. Et c'est aussi un peu pour le maquillage et la coiffure qui n'ont pas encore ce bel objet pour eux. Merci.
51: Toutes mes excuses.
52: Le César du meilleur film étranger est attribué à Jonathan Glazer pour La zone d'intérêt.
53: Nous voulions que le film nous pose à tous, encore aujourd'hui, des questions sur la déshumanisation.
54: Ah oui, c'est ça. Ah oui, j'avais pas compris.
41: Je vous invite à honorer avec force un réalisateur qui a fait du cinéma une arme de réflexion massive, Monsieur Costa Gavras.
55: Je voulais dire merci à la France.
56: Pas possible que le côté patriotique de la chose t'échappe.
41: Le César du meilleur film d'animation est attribué à Flo, le chat qui n'avait plus peur de l'eau.
57: Guiz, tu n'as pas pu être là parce qu'il est aux Oscars.
58: J'ai tout de suite compris que vous étiez extrêmement fort dans votre spécialité.
26: L'Académie a donc décidé de créer une nouvelle catégorie pour celles et ceux qui n'ont jamais eu de César. Le gagnant est Franck Dubosc.
59: Je dis souvent que je comprends pourquoi les comédies sont moins récompensées au César, mais je voudrais juste rappeler à l'Académie que j'ai fait des comédies qui n'étaient pas drôles.
58: Vous êtes en train d'essayer de semer le doute dans mon esprit.
60: Le César de la meilleure adaptation est attribué à
61: Jacques Audiard.
0: pour Emilia Pérez.
49: Et le César du meilleur son est attribué à...
1: Erwan Kerzanet, Émeric de Volder, Cyril Hotz, Nils Barletta pour Emilia Pérez.
2: Et le César des meilleurs effets visuels est attribué à... Cédric Fayol pour Emilia Pérez.
45: Le César de la meilleure photo est attribué à Paul Guillaume pour Emilia Pérez.
3: Et le meilleur film ce soir, Emilia Pérez.
4: Le César de la meilleure musique originale est attribué à... Clément Ducol et Camille pour Emilia Pérez.
49: Et le César de la meilleure réalisation est attribué à Jacques Audiard.
5: Je vais citer Winnicott, psychiatre anglais. Le plaisir de se cacher, la terreur de ne pas être découvert. Merci de m'avoir trouvé.
56: Ah, c'est vraiment surprenant.
6: Il faut croire que c'était le destin.
7: Voilà, c'était le résumé de la cérémonie 2025 des Césars, donc qui ont récompensé, vous l'avez entendu, alors 7 fois Emilia Pérez, 4 fois l'histoire de Suleiman, 2 fois le comte de Monte Cristo et 2 fois 20 dieux. Voilà pour le résumé. Qu'est-ce que vous pensez, juste rapidement, de ce palmarès? Est-ce que ça vous semble justifié? Alors, sans doute pas pour Emilia Pérez. Manu, tu as déjà donné ton point de vue sur ce film.
8: Moi, je suis plutôt content pour l'histoire de Suleiman, hein, que je trouve un très bon film. Enfin, surtout, c'est un premier film, donc c'est toujours c'est toujours bien quand un premier film a des prix, en fait. Voilà.
9: Ouais, et la prestation d'Abou Sangaré, qui était quand même remarquable pour un novice qui lui-même.
7: Moi, j'ai quand même beaucoup de mal avec les récompenses des révélations, et j'aimerais bien un jour regarder, d'ailleurs, parmi les révélations, ceux qui ont continué à faire du cinéma. Ça me semble pas toujours très, très.
9: Pas le projet d'Abou Sangaré, en tout cas, qui avait envie d'être dans la mécanique.
7: Mais là, il se trouve que ceux qui ont été récompensés n'ont jamais fait de conservatoire, ni rien du tout, d'école d'acteurs.
9: Ils sont peut-être pas forcément capables d'incarner d'autres rôles.
7: D'autres noms,
9: en fait,
7: oui. Enfin, voilà.
8: Oui, là, c'est une question.
7: Je trouve ça hyper dommage.
8: C'est une question de direction d'acteur. Et c'est, en fait, c'est de la mise en scène, d'une certaine manière. Moi, je regrette juste que le Miséricorde de Alighieri n'ait rien eu.
7: Rien du tout.
8: Et notamment, je pense, le rôle du curé. Je me souviens.
7: Mais il n'était même pas cité. C'était pas lui qui était cité dans les seconds rôles.
8: Ah, c'était pas lui. Mais bon, je pense que le film aurait pu remporter quelque chose. Au moins, peut-être le prix du scénario.
7: On va refermer les Césars, mais on va parler des Oscars, parce que c'était le même week-end. Donc, on sait que Emilia Pérez n'a pas eu grand-chose, hein, mais quand même le meilleur second rôle et meilleure chanson. Bon, après, le meilleur film, c'est Anora, meilleure réalisation, Shane Baker. Donc, autant dire que je ne suis absolument pas d'accord avec ce choix.
10: C'est tout le paradoxe de ce genre de film, en fait. Enfin, de mon point de vue, je pense que c'est un vrai bon film. Mais je ne le vois pas du tout être en lice pour ce genre de prix, surtout quand on voit certaines autres œuvres qui sont en face. Parce qu'il est bien fait, il est très bien fait même. Mais je sais pas, en face, il y a des trucs comme The Brutalist, il y a des projets de mise en scène en fait qui sont puissants, tellement puissants et qui apportent quelque chose de...
7: Mais en tout cas, en face, il y avait aussi Conclave, hein, quand même, qui se retrouvait là-dedans.
8: Et qui a eu le prix, ça c'est un peu aberrant.
7: La meilleure adaptation, je crois.
8: Le prix du scénario.
7: Un prix du scénario.
8: Moi, je l'aurais donné, alors pour le coup, je pense que celui qui aurait pu mériter le prix du scénario, c'est Un illustre inconnu. L'adaptation de Bob Dylan, je trouve que c'est un film qui n'est pas un chef-d'œuvre, mais qui est merveilleusement bien écrit. Alors, je ne sais pas s'il était cité dans cette catégorie.
7: Non.
8: Mais il a été cité quelques fois.
7: Ah oui, peut-être.
8: Mais oui.
10: La grande tristesse, de manière générale, de ces deux cérémonies, c'est l'oubli, je pense, pour le film étranger. C'est moi, le grain du figuier sauvage, que je trouve exceptionnel.
7: Et le meilleur film étranger est revenu au film de Walter Salles, sorti il y a peu dans les salles françaises. En revanche, meilleur son, alors là, je ne peux que saluer Dune, deuxième partie. Le travail sonore, j'adore le son, et je trouve que le travail sonore sur ce film est vraiment remarquable. Et c'est tellement rare aussi, les films qui sont préparés de cette manière, que je trouve ça très justifié qu'il soit récompensé. Meilleure photographie pour The Brutalist, je trouve ça aussi très justifié, parce que moi je fais partie de ceux qui l'ont vu au cinéma. Image en 70 mm avec le piqué qu'il faut, la définition. Et puis meilleur acteur pour Adrien Brody. Alors là, je trouve pas ça du tout démérité, parce que je trouve qu'il tient le film de bout en bout. Voilà ce que nous pouvions dire sur les Oscars. Autant dire qu'on n'avait absolument rien préparé là-dessus. Donc voilà. Allez, on enchaîne avec le dernier film dont nous allons parler et qui est en salle depuis le 2 mars sur les écrans. C'est un thriller économico-socialo-érotique avec Jeanne Balibar et Damien Bonnard. Nous parlons du système Victoria.
11: Bah oui, c'est le film et le film est bien.
12: Cinérama.
13: Qu'est-ce qui vous fait dire ça ?
0: J'ai besoin que vous et votre équipe fassiez ce que vous vous êtes engagés à faire et accessoirement ce pour quoi je vous paye. C'est-à-dire terminer le plus rapidement possible cette tour. Est-ce qu'on est d'accord ?
10: Directeur de travaux, David est à la tête du chantier d'une grosse tour en construction à la Défense qui pose problème. Lorsqu'il croise dans le chemin de Victoria, ambitieuse DRH d'une multinationale, il est immédiatement séduit par son audace et sa liberté. Alors entre relations passionnelles et enjeux professionnels, David va se retrouver pris au piège d'un système qui le dépasse, un système qui le répugne tout autant qu'il le séduit. Alors on débute sur un plan en contre-plongée totale qui monte et qui nous fait découvrir un immeuble en chantier qui est en train d'être bâti. Alors ce plan fait forcément penser à une version plus sombre et pesante du dernier plan du Rebelle de King Vidor, adapté de la source vive d'Ayn Rand, qui voit l'exacte même prise de vue, mais dans le sens contraire, nous amener vers le sommet d'un immeuble où nous attend un Gary Cooper victorieux. Alors ici, pas de force tranquille ou d'homme incorruptible qui ne s'est pas plié face à l'adversité, mais un architecte, David, qui va avoir besoin d'un coup de pouce pour arriver à garder la tête haute, quand bien même c'est ce qu'il demande depuis le début. Alors au-delà de l'aspect matériel, c'est l'humain qui cherche dans ces univers bétonnés et une droiture qui ne va pas forcément de pair avec les impératifs des clients et la manière de communiquer des gens au-dessus de lui. Ce coup de pouce, c'est le destin qui s'en charge en lui mettant Victoria, nom symbolique s'il en est, sur son chemin.
11: Mais oui, t'es en retard. On est en retard parce qu'on est en retard.
12: Une solution ? Non, mais on va trouver.
13: Monsieur ? Ça aurait été dommage que quelqu'un vous l'apprenne.
12: C'est pour ma fille, c'est son anniversaire aujourd'hui.
13: Appelez-moi si vous passez à Bruxelles, comme ça vous m'offrirez un café.
14: Pourquoi est-ce que vous démissionnez si c'est pas indiscret ?
12: Ça fait longtemps que j'ai l'impression de pas être à ma place.
13: Terminez-le ce chantier. Tout le monde saura que c'est grâce à vous.
12: Si je lâche, vous êtes dans la merde dans la minute qui suit.
15: Tu veux une augmentation ?
12: Non. Du respect.
10: Des dialogues significatifs vont faire s'affronter deux visions de la vie et comprendre les rouages d'une entreprise qui est impitoyable et calculatrice avant toute chose. Alors lui, il dénonce les puissants qui savent qu'ils imposent des délais impossibles à tenir, loin de tout bon avis logistique, et qu'il y aura toujours une bonne poire qui va tout sacrifier, vie de famille, santé et honneur, pour essayer d'accomplir l'infaisable. Elle critique ces pas puissants qui sont trop bêtes pour accepter ces conditions, qui sont certes très contraignantes, mais qui leur permettra de passer pour des héros si ils arrivent à combattre ce système et à planter leur drapeau en haut de la montagne, ou plutôt de l'immeuble en construction. Alors dans le rôle de la femme d'affaires sûre d'elle et dont l'eau calme cache un crocodile qu'on attend de voir surgir à tout moment, Jeanne Balibar assure le spectacle apporte le contrepoint idéal au personnage de David. David, c'est Damien Bonnard qui a probablement dû puiser pas mal de sa propre expérience puisqu'il est le fils d'un homme qui a travaillé dans le bâtiment et il sait rendre le côté terre-à-terre, physique et un peu ours de ce genre de bonhomme avec bonheur. Le système Victoria sonne comme des trouvailles pour eux, car ils s'étaient déjà croisés dans Les Misérables de Leigh Lee, mais aussi dans le processus de paix d'Ilan Kippler, une alchimie nécessaire vu les scènes d'amour qu'ils partagent à l'écran, et elles sont nombreuses.
13: Je vous trouve très beau.
12: Moi aussi, je vous trouve très belle. Il y a quelque chose que tu me dis pas. T'es pas comme d'habitude.
16: Monsieur Kolski,
17: il y a quelqu'un qui aimerait vous parler.
12: On m'a proposé 300 000 euros si je livrais le chantier avec 6 semaines de retard.
13: C'est qui on ?
10: Alors la mise en scène de Sylvain Descloux est intéressante car elle semble entièrement construite autour du regard. Il y a des ouvertures en iris, caméras en légère contre-plongée ou plongée sur ces personnages. Tout nous invite à non seulement les scruter, les analyser, mais aussi à prendre au piège David dans la galère dans laquelle il s'est mis et d'espérer le voir s'en sortir, bien évidemment. La bande-son, accompagnée dès le départ du tic-tac d'une horloge, décuple l'atmosphère menaçante de l'épée de Damoclès qui pèse sur sa tête, achève de l'étouffer, aidée par la photographie assez jolie d'Inès Tabarin. Alors le réalisateur n'hésite pas, de son propre aveu, de trahir la structure et la fin du roman d'origine, écrit par Eric Reinhard, pour s'approprier ce récit en forme de commentaire autant social que politique, révélateur du jeu de marionnettisme des puissants et de l'assouvissement, parfois consentant, des pas puissants qui ne ressortent jamais vraiment grandis de s'être frottés à ce monde impitoyable.
7: Et j'ai vu ce film que je trouve plutôt bien fichu, et notamment les deux personnages sont très bien écrits. Alors c'est issu évidemment d'un roman, donc ça peut aider. Et le personnage de Jeanne Balibar est vraiment remarquable. C'est un personnage qui ne doute pas. Alors elle dit à un moment, lui il lui dit, mais ça te fait pas peur cette situation, parce qu'il y a une situation où il y a son mari, son amant, et puis Damien Bonnard qui joue son nouvel amant. Enfin bon, bref, une situation assez incongrue. Donc elle est imperturbable. Elle dit simplement, oui, moi j'ai peur, mais je le montre pas. Et Damien Bonnard, lui, fait le personnage inquiet. Effectivement, il suit les délais. Et il est absolument attiré par cette personne, il est pris par cette passion. Ça commence par de l'impuissance, mais ça se termine par une virée dans une boîte échangiste. Il y a vraiment quelque chose qui se dénoue. On voit le personnage changer. Alors celui de Jeanne Balibar ne change pas, mais celui de Damien Bonnard change dans ce film. Le système Victoria est en salle depuis le 5 mars.
15: Je vous trouve si nerveux. Quelque chose ne va pas?
18: Terminé pour aujourd'hui.
19: Pas si vite.
18: Excusez-moi encore de vous avoir dérangé.
19: Ça ne me dérange pas le moins du monde.
20: Je ne comprends pas ce que vous essayez de me dire.
21: Il lui arrive quoi, elle?
20: Au revoir.
19: Pardon?
20: J'espère que nous aurons le plaisir de vous revoir. De vous revoir. De vous revoir.
19: Oui, ça ne fait aucun doute.
22: Ça ne servirait à rien de le nier. Le nier.
19: Merci.
7: On se retrouve la semaine prochaine. Et toi, Guillaume, tu vas parler d'un film qui était en compétition à Cannes.
10: Oui, je vais vous parler du dernier Paolo Sorrentino, Partenope.
7: Toi, Manu, tu auras un film.
8: C'est Blue Sun Palace, film de Constance Chang.
7: Et toi, Sophia?
9: Je parlerai de The Last Showgirl et peut-être aussi de Black Box Diaries.
7: Et nous écouterons les frères Bougueraba pour un film qui ne fera pas date. C'est délocalisé. À la semaine prochaine. 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
23: Il est midi.
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24: Bonjour, bonjour à tous. Dans l'actualité, la thèse du meurtre privilégié à Échirolles en Isère après la découverte d'un corps calciné ce matin dans une voiture en feu au quartier du village olympique. Les enquêteurs ont retrouvé en fait plusieurs douilles à proximité du véhicule. L'identité de la victime n'est pas encore connue. L'enquête se poursuit. Attention sur la route demain dans le nord-ouest. Bison futé, voie orange pour les retours du week-end de la Pentecôte vers la Normandie. Ce sera vert partout ailleurs. Le trafic s'annonce particulièrement dense sur la 13 depuis Paris et sur la 84 depuis la Bretagne. Les bouchons devraient débuter dès la fin de la matinée, persister tard en soirée vers Caen, Rouen ou Le Havre. Intense bombardement russe sur Kiev et sa région. Dans la nuit, on parle de près de 600 drones et 90 missiles envoyés vers la capitale ukrainienne. Bilan, au moins 4 morts, dont un nourrisson et plus de 60 blessés. Des frappes russes en réponse à une attaque ukrainienne meurtrière vendredi en zone occupée. Une annonce sur la guerre au Moyen-Orient pourrait être faite aujourd'hui. C'est ce qu'a indiqué le secrétaire d'État américain Marco Rubio, alors que Washington et Téhéran évoquent une nette avancée dans les négociations. Ce projet d'accord inclurait aussi la fin des combats au Liban. On en sait plus sur la fusillade près de la Maison-Blanche hier soir. Le tireur abattu était un homme de 21 ans souffrant de troubles mentaux. Il a déjà été interné en psychiatrie après une tentative d'intrusion en juillet 2025. Il avait menacé Donald Trump sur les réseaux sociaux. Star Wars, lui, est de retour au cinéma cette semaine avec The Mandalorian and Grogu. Grogu, c'est ce petit personnage vert, longtemps appelé Baby Yoda, Julie Pierret.
25: Nous connaissons tous les légendes du chasseur de primes mandalorien et de l'enfant.
26: Les aventures du Mandalorian et de son jeune protégé dans un univers inspiré du western spatial, au casting Pedro Pascal et Grogu, qui est devenu extrêmement populaire grâce aux réseaux sociaux et aux séries diffusées sur Disney+. Budget pour ce film, 165 millions de dollars, soit moitié moins que les autres épisodes de la Guerre des Étoiles. Disney espère séduire au-delà des personnages historiques comme Dark Vador ou Luke Skywalker, et pour toute une nouvelle génération, ce nouveau film pourrait représenter une première découverte de la saga au cinéma.
24: Merci Julie. Et en parlant de cinéma, deuxième palme d'or historique pour Christian Mungiu au Festival de Cannes. Le cinéaste roumain a décroché hier soir la récompense suprême de cette 79e édition pour son film Fjord. Voilà pour l'actualité, très bonne journée à tous.
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28: Vous aussi, vous en avez marre de décrocher votre téléphone et de tomber sur un démarchage? Eh bien sachez que derrière ces appels, ce ne sont parfois plus des humains mais des robots, Kylian Tanguy.
29: Car l'intelligence artificielle est en train de transformer le démarchage téléphonique. Désormais, ces robots peuvent mener une conversation presque naturelle. Les nouvelles générations d'IA sont capables de comprendre les réponses, d'adapter leur discours, de relancer l'interlocuteur en temps réel, tout en ayant les mêmes tics de langage comme les hésitations ou les Certaines entreprises les utilisent donc pour automatiser leur campagne d'appel et réduire leur coût de leur centre d'appel. Car oui, un seul système peut ainsi passer des milliers d'appels en quelques heures seulement.
28: Mais ces technologies sont aussi utilisées par des réseaux frauduleux.
29: Oui, par des faux conseillers bancaires, des faux agents de services publics ou encore des faux organismes de rénovation énergétique. Les escrocs exploitent ces robots pour lancer des campagnes d'arnaque à grande échelle. Et pour les particuliers, il devient de plus en plus difficile de repérer la supercherie dès les premières secondes de conversation.
28: Et puis un autre problème, c'est l'usurpation de numéros.
29: Exactement, les fraudeurs peuvent afficher sur votre téléphone un numéro mobile français parfaitement banal, parfois même celui d'un particulier ou d'une entreprise qui n'a rien demandé. Impossible donc à première vue de savoir si l'appel est légitime ou non.
28: Merci Kylian. Et une loi adoptée en 2025 prévoit l'interdiction du démarchage téléphonique sans consentement préalable à partir de l'été prochain. En attendant, il est conseillé de rester prudent.
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1: Exposition au Musée européen de l'aviation de chasse du 7 février au 20 septembre. Avec Elle contre elle, l'aviation au féminin. Cette exposition met en lumière ces femmes courageuses qui ont sillonné les cieux et marqué l'histoire de l'aviation. 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À travers des photographies d'époque et des archives, il est retracé le parcours de 20 femmes, avec les traces indélébiles qu'elles ont laissées dans l'histoire de l'aviation. 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Allez donc voir cette exposition au Musée européen de l'aviation de chasse de Montélimar. 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
2: Organisé par l'association Orca Vous, venez découvrir plus de 150 exposants le dimanche 24 mai de 6h à 18h pour les puces de la Voult sur les deux places centrales de la ville, place Jarja et Debar, regroupant exposants professionnels et particuliers. 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Cette année, l'ambition est au rendez-vous avec un plateau exceptionnel. 96 équipes engagées en cadrette, 32 doublettes féminines, un concours régional jeune préparant la relève de demain. Au total, ce sont des centaines de compétiteurs, accompagnateurs et spectateurs qui se réuniront pour célébrer les valeurs de précision, de partage et de convivialité qui font la force de la boule lyonnaise. Ne ratez pas cet événement sportif qui aura lieu au stade bouliste Émile Gras à Romans.
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4: Bonjour, bonjour à tous. Retour à l'hippodrome de Paris-Longchamp et les 1400 mètres de la piste en gazon à l'occasion du Quintet Plus de ce dimanche 24 mai 2026. Il réunira 16 concurrents âgés de 4 ans et au-dessus. Le départ sera donné vers 15h15. En tête de notre sélection, le 10, Chaldero, préparé avec le plus grand soin pour cette épreuve visée, il peut l'emporter. Suivi du 9, No Limit Dream sur la montante est confié à Maxime Guyon. Le 6, Kraskov aligné performance de choix depuis le début de l'année. Le 12, Pintello sur sa distance de prédilection. Et enfin le 15, Barging True peut surmonter sa récente pénalisation. Il complétera notre sélection. Une sélection que vous pouvez retrouver sur ma chaîne YouTube Tom Kazak, les pronostics hippiques avec mes dernières minutes. Donc notre choix aujourd'hui, premier le 10, Chaldero. Second le 9, No Limit Dream. Troisième le 6, Kraskov. Quatrième le 12, Pintello. Cinquième le 15, Barging True. Le second choix le 3, l'As. Et le 5, et à vous la fortune! 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
1: Commémoration de la journée du 27 mai 1943 où se tenait la première réunion du Conseil de la Résistance présidée par Jean Moulin, une victoire obtenue de haute lutte pour rassembler les mouvements de la Résistance et les forces politiques derrière le nom de Charles de Gaulle. Et pour cela, Madame le maire de Romans, Marie-Hélène Toraval, également conseillère régionale, ainsi que Ludovic Guigal, conseiller municipal délégué au devoir de mémoire et du Conseil municipal, vous invite à cette journée nationale de la Résistance ce mercredi 27 mai à à 18h au Mémorial de la Résistance, avenue Gambetta à Romans-sur-Isère. Et ce 30 mai, ce sera la fête des canaux à Valence. Et pour cette nouvelle édition, le parc de la Marquise à Châteauvert se transforme en lieu de fête, de découverte et de partage. Familles curieux et amoureux de la nature sont invités à explorer au fil de l'eau la richesse écologique et historique de ce patrimoine vivant. Au total, c'est 40 km de canaux qui vous attendent, dont 17 à ciel ouvert qui irriguent le territoire et façonnent l'identité de la ville. Avec au programme visite historique et des canaux, balade en barque sur le canal de la Grande Marquise, en bois pour tous, pêche d'objets lestés, exposition, découverte pédagogique du monde des insectes, maquillage pour enfants, pêche au lot avec tombola, atelier, masque, coloriage, aquarelle et vente de bijoux. Également au fil des mots, slam, atelier d'écriture, déambulation et scène ouverte, ainsi que des stands de sensibilisation au traitement des déchets, à la ressource en eau, aux pollutions par les pesticides et les plastiques. Le tout dans un cadre verdoyant et en entrée libre. La fête des canaux, c'est donc ce samedi 30 mai de 10h à 17h au parc de la Marquise à Châteauvert à Valence. Toutes les infos sur valenceromanaglo.fr.
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6: Merci d'être avec nous, merci d'avoir choisi la radio du Grand Rovaltin pour vous accompagner puis pour vous informer les amis sur votre météo locale, la météo d'ici du Rovaltin, Zigzag 102 et 102.4 FM. Alors cette météo, ça ne vous a pas échappé, elle est largement estivale et ça va perdurer les amis, c'est pas terminé, c'est même loin d'être terminé. Allez, pour ce dimanche 24 mai, bah c'est du soleil. C'est du soleil avec des températures maximales de l'ordre de 34 degrés. On est environ 13 degrés au-dessus des températures qu'on devrait avoir en cette fin mai. Et c'est pas terminé les amis, puisque lundi 25, allez, il y a du soleil, quelques petits nuages comme ça pour décorer le ciel sans aucune conséquence. On gagne des degrés encore, on atteint 35 degrés. Mardi sera la journée la plus chaude. C'est du soleil. Un petit nuage pour décorer le ciel, on atteindra les 36 degrés, température prévue à l'ombre, on insiste bien. Donc là, ouais, on atteindra les 15 degrés au-dessus des normales saisonnières. Il faut bien se dire, les amis, que nous sommes encore fin mai, que l'été météorologique, le véritable été de Dame Nature attaque le 1er juin, et que les températures que nous avons actuellement, c'est les températures de plein mois de juillet. Voilà. Et puis ça va continuer, les amis. Toute la semaine prochaine, on attend du soleil et des températures qui plafonneront entre 32 et 33 degrés tous les jours. Et les nuits qui commenceront à devenir particulièrement chaudes, particulièrement difficiles pour dormir. Bref, ouais, on est en avance sur le calendrier, mais ça va durer. Et ça va durer au moins jusqu'à début juin. Ça pourrait même continuer après.
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1: Vous pourrez donner votre sang en collecte fixe à Valence, à la Maison du Don, au 72 avenue du Docteur Santi, les lundis, mercredis, vendredis, de 9h à 14h, le mardi et le jeudi, de 12h à 19h, et le samedi, de 8h à 12h. Et vous pourrez donner votre sang également en collecte mobile pour cette semaine du 18 au 23 mai à Saint-Vallier, tout d'abord ce lundi de 14h30 à 18h30, ainsi qu'à Étoile de 15h30 à 19h, mardi 19 à Guy-en-Grange de 16h à 19h, mercredi 20 ce sera à Tain-l'Hermitage de 14h30 à 19h, le jeudi 21 à Aubenas de 8h à 12h30, ainsi qu'à Privas de 14h à 18h, et enfin le vendredi 22 à Saint-Jean-en-Royan de 15h à 19h, ainsi qu'à Alboussière de 15h30 à 18h30.
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6: C'est peut-être le vôtre cette semaine ?
10: Bah bon anniversaire. Ouais. C'est le nôtre aussi. Ah oui, c'est le nôtre. 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
10: Humour, ce 29 mai, c'est à Châteauneuf-sur-Isère, avec Redouane Bouguéraba. Des anecdotes désopilantes, il en a beaucoup à vous raconter. Il explique son parcours, sa réalité, son aventure incroyable, ses rencontres improbables, toujours avec le même ton, déconcertant et hilarant. Celui qui lui est propre, rempli d'impro. Ce 29 mai, c'est à 20h à Aulac, au 430 route du lac, à Châteauneuf-sur-Isère. Info et résa sur o-lac.com. Spectacle d'impro avec les Givrés ce 28 mai du côté de Bourg-lès-Valence, dans une ambiance décontractée, les comédiens de la troupe des Givrés, troupe plus que reconnue dans le milieu de l'impro, vous transporteront dans un univers de fantasy et de bonne humeur où tout est possible. Que vous soyez un habitué de l'impro ou que vous découvriez cet art pour la première fois, cette soirée promet des rires et des moments de complicité à partager avec vos proches ce 28 mai. C'est à 20h30 au Café Théâtre à la Porte Café ou Quai Talaron à Bourg-lès-Valence. Toutes les infos sur appartcafé.fr. Atelier bébé au musée dans le cadre de Nature Peinture, c'est ce 27 mai à Valence. D'un jardin à une forêt, les enfants partent à la rencontre de la nature. Ils récoltent, écoutent et observent toutes les merveilles qu'elle peut nous offrir. Donc n'hésitez pas, inscrivez votre enfant ce 27 mai, c'est à 10h30 au musée de Valence, 4 places des Ormeaux. Info et résa sur museedevalence.fr.

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1: Une visite ce 30 mai à Châteauneuf-sur-Isère, intitulée « Dessine-moi un paysage ». Posez donc votre regard sur l'impressionnant paysage qui se dessine depuis les carrières de Châteauneuf-sur-Isère et copiez ses formes et ses couleurs sur le papier, des méandres de l'Isère aux maisons troglodytes, décodez l'histoire des lieux, pastel en main. C'est à partir de 8 ans, aucun prérequis en dessin n'est nécessaire. N'hésitez pas à vous inscrire pour ce 30 mai à 14h30, ce sera aussi rue des Remparts à Châteauneuf-sur-Isère. Toutes les infos et les résas sur valenceromanaglo.fr. Spectacle ce 30 mai, c'est à Montoison avec Dame Guichotte, une épopée théâtrale et musicale portée par 40 comédiens et comédiennes, chanteurs et musiciens, où le chœur, formé d'habitants d'une quinzaine de villages entre Cré et Montélimar, devient le cœur battant du récit. Daniel se lance dans un grand défi, mettre en scène les aventures de Don Quichotte avec sa chorale, mais la maladie d'Alzheimer la rattrape. Comment continuer à faire récit quand sa propre histoire s'échappe? Une épopée théâtrale et musicale pour 40 artistes par la compagnie Furtive Épopée, un spectacle Samuel Guizek. Ce 30 mai, c'est à 21h, quartier Margoulon à Montoison. Toutes les infos sur furtiveépopée.fr.
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1: Communiqué de la ville de Valence avec une première journée du Cœur des Femmes qui aura lieu ce 28 mai dans le cadre de ses actions en faveur de la santé publique et de la prévention. La ville de Valence organise sa première journée du Cœur des Femmes en partenariat avec le fonds de dotation Agir pour le Cœur des Femmes et avec le concours de nombreux partenaires locaux dont la Caisse primaire d'assurance maladie de la Drôme et les communautés professionnelles territoriales de santé du Grand Valence, entièrement gratuite pour les participantes. Cette journée comprendra un dépistage de 1h30 en 6 étapes à destination des Valentinoises sur rendez-vous ainsi qu'un espace santé et bien-être ouvert à tous sans condition avec des ateliers et des stands animés par des partenaires locaux, associations et professionnels de santé. L'objectif, prévenir plutôt que guérir, contribuant à réduire les inégalités de santé qui touchent particulièrement les femmes. Et par ailleurs, la ville de Romans accueillera également de son côté avec le bus du cœur des femmes et ça sera en novembre, du 25 au 27 novembre, le concept accueillir gratuitement et sur inscription préalable les femmes en situation de vulnérabilité pour un dépistage cardiovasculaire et gynécologique. Et côté inscription pour Valence, le 07 60 91 93 99 ou à cœurdesfemmesvalence@mairie-valence.fr.
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0: Une visite guidée ce 30 mai du côté de Romans-sur-Isère avec les métiers d'autrefois en vitrine. Cette balade vous amène à la découverte du passé artisanal de Romans au gré de vitrines évoquant les métiers d'autrefois. Découvrez le concept qui a inspiré la création de ces mises en scène uniques. Une visite conçue et proposée par l'association de sauvegarde du patrimoine romanais et péageois. C'est sans réservation avec une libre participation. Ce 30 mai, le rendez-vous est fixé à 14h30, place Perrault de Verdun à Romans-sur-Isère. Toutes les infos sur romans-patrimoine.fr. Un concert ce 31 mai à Crepy avec In Montana, un chœur de femmes. C'est des chants grégoriens avec des pièces en polyphonie de toute époque à ne pas rater. C'est à partir de 18h ce 31 mai à la chapelle Saint-Jean de Crepy. Toutes les infos sur chapellesaintjean.com.
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2: Bonjour, c'est Didier Floch. Aujourd'hui, la rue des Ballets à Valence. Elle évoque l'objet fabriqué. Son nom a été traduit au XIXe siècle seulement du mot occitan escubes, qui provient du latin escopa, balai. Auparavant, elle s'appelait viol des coives, qui avait la même signification d'ustensile ménager, mais petite précision, le viol est l'appellation tirée du latin via, d'une voie de largeur insuffisante.
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1: Aujourd'hui, partons vers le musée de la Pogne dans votre chronique des sites incontournables. La plus ancienne boulangerie de Romans-Bourg-de-Péage vous ouvre ses portes à Bourg-de-Péage. Depuis 2004, plus de 35 000 visiteurs ont eu le privilège de découvrir les secrets de sa fabrication. Pour partager cette passion de la Pogne, avec au programme la projection d'un film Voyage au fil du temps à la découverte de notre savoir-faire, la visite du fournil en activité et la dégustation des spécialités. Avis aux gourmands. Retrouvez toutes les prochaines visites sur le www.pascalis.com également. Plus d'informations possibles au 04 75 05 52 00.
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0: Spectacle ce 2 juin à Ébeu avec Entre deux rives. Ce spectacle raconte l'histoire de deux jeunes femmes qui entreprennent une traversée de l'Atlantique à la voile. Une lecture théâtralisée et chant, c'est l'histoire réellement vécue par les deux artistes navigatrices qui partagent leur aventure. Il est question de leur prise de rôle au sein d'un équipage masculin, dans le cadre d'un monde où les femmes ont encore du mal à trouver leur place. Une lutte malgré tout joyeuse, où l'humour est de mise. Il est aussi question plus largement de leur prise de pouvoir sur leur propre vie, et au milieu de l'océan, c'est l'horizon et un sillon tracé par leur choix. Un voyage initiatique où vous assisterez à la sortie de l'enfance des protagonistes et leur prise d'autonomie. Autrice et interprète Fanny Viano et Flore Viano pour ce spectacle Entre deux rives, ce 2 juin, c'est à 20h, au 30 place du Souvenir à Émeu. Plus d'infos sur compagnie-infusion.com. Ce 30 mai à bord de péage, ce sera les puces des couturières et loisirs créatifs. L'association brade le surplus de tissus, fils et merceries diverses. C'est ouvert aux exposants professionnels et artisans à couture, broderie, patchwork, laine, tricot et loisirs créatifs. Il y aura également la présence d'un affûteur avec les tranchants montagnards, et ce toute la journée, pour aiguiser vos couteaux, ciseaux, outillages de jardin et même vos crampons et piolets. C'est donc ce 30 mai de 9h à 17h au parc Maussan à Bourg-de-Péage. C'est organisé par l'association Les Cousettes. À noter également buvette et restauration sur place, et pour les renseignements et les réservations, le 07 50 27 11 96.
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1: Il est 13h.
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2: Merci d'être avec nous, merci d'avoir choisi la radio du Grand Rovaltin pour vous accompagner, puis pour vous informer les amis sur votre météo locale, la météo d'ici du Rovaltin, Zigzag 102 et 102.4 FM. Alors cette météo, ça ne vous a pas échappé, elle est largement estivale et ça va perdurer les amis, c'est pas terminé, c'est même loin d'être terminé. Allez, pour ce dimanche 24 mai, bah c'est du soleil. C'est du soleil avec des températures maximales de l'ordre de 34 degrés. On est environ 13 degrés au-dessus des températures qu'on devrait avoir en cette fin mai. Et c'est pas terminé les amis, puisque lundi 25, allez, il y a du soleil, quelques petits nuages comme ça pour décorer le ciel sans aucune conséquence. On gagne des degrés encore, on atteint 35 degrés. Mardi sera la journée la plus chaude. C'est du soleil. Un petit nuage pour décorer le ciel, on atteindra les 36 degrés, température prévue à l'ombre, on insiste bien. Donc là, ouais, on atteindra les 15 degrés au-dessus des normales saisonnières. Il faut bien se dire, les amis, que nous sommes encore fin mai, que l'été météorologique, le véritable été de Dame Nature attaque le 1er juin, et que les températures que nous avons actuellement, c'est les températures de plein mois de juillet. Voilà. Et puis ça va continuer, les amis. Toute la semaine prochaine, on attend du soleil et des températures qui plafonneront entre 32 et 33 degrés tous les jours. Et les nuits bah, qui commenceront à devenir particulièrement chaudes, particulièrement difficiles pour dormir. Bref, ouais, on est en avance sur le calendrier, mais ça va durer. Et ça va durer au moins jusqu'à début juin. Ça pourrait même continuer après.
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1: Aujourd'hui, embarquons du côté de la baraque des Clos dans votre chronique des sorties immanquables. Secteur Le Gois. Sillonnez le chemin du balcon Est et ses impressionnantes falaises de calcaire. Une randonnée considérée comme difficile qui alterne entre sous-bois et terrains très minéraux, avec de petits chemins traversant des éboulis, mais qui vous offrira de découvrir des somptueux patrimoines comme la pierre des deux heures, le sentier du périmètre, les arêtes du Gerbier. Départ et arrivée après l'Anfray, pour cette randonnée de 13,7 km avec un dénivelé de 807 mètres, pour laquelle on peut compter 4h30 environ, il s'agit d'une boucle qui mêlera les notions de faune, flore, géologie, histoire, patrimoine et d'imprenables points de vue. Plus d'infos à rando.parc-du-vercors.fr, la baraque des Clos.
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1: Plus belle la mort, enquête sur les rites funéraires de la préhistoire. C'est l'événement du mois. La nouvelle exposition temporaire du grand site de France de Lavenne d'Orniac débute en mai. Elle vous accueillera de mai 2026 à novembre 2028. Elle a pour ambition, en l'absence de toute source écrite, de reconstituer des gestes funéraires vieux de plusieurs millénaires et nous permettre de comprendre comment les sociétés préhistoriques ont apprivoisé la mort pour mieux organiser la vie. Entre approche scientifique et récit, elle explore des questions universelles. Que fait-on des morts? Que disent-ils de nous? Et que nous reste-t-il de ces pratiques aujourd'hui? Au fil des saisons, un large programme d'événements culturels en lien avec le thème accompagnera ce nouvel opus qui met en valeur fouilles préventives et collections inédites. Ouverte tous les jours, comme le grand site de France de Lavenne d'Orniac, l'exposition est à découvrir à la Cité de la Préhistoire entre 10h et 19h à partir de début mai.
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1: Le club de football de l'USBA, en partenariat avec le Sou de la Gervanne, vous donne rendez-vous pour un vide-grenier, vide-dressing et marché des producteurs. C'est le moment idéal pour faire du tri, vider ses placards et dénicher de bonnes affaires tout en profitant d'un moment convivial. Rendez-vous le 7 juin au stade de Beaufort de 7h30 à 17h. Ils vous attendent nombreux pour cette belle journée, placée sous le signe du partage et de la bonne humeur. Buvette et restauration sur place. Inscription au 06 04 18 06 63. L'association Cœur Solaire, dirigée par le chef Paul Rubé, vous invite à son concert annuel de la chorale le 30 mai à 20h à la salle Jean Cocteau de Bourg-de-Péage. 1h30 de spectacle de chant et de bonne humeur. Participation libre, réservation des places sur Eloasso. Pour plus d'informations, rendez-vous sur le site internet www.coeursolaire.fr ou par téléphone au 06 11 26 18 14.
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1: Et découvrons aujourd'hui Memdao, le roman de Colleen Hoover, paru aux éditions Hugo Poche. Ridge et Sydney ont dû affronter bien des obstacles avant de vivre leur amour au grand jour. Le jeune homme avait une compagne, Maggie, dont il s'est séparé. La rupture a été difficile, d'autant plus qu'elle souffre d'une grave maladie et qu'elle est seule maintenant pour la gérer au quotidien. Ridge et Maggie sauront si elle supportera les conséquences que cela aura sur son couple. Quant à Maggie, elle a été toujours consciente que sa pathologie réduirait son espérance de vie, mais doit-elle refuser toute chance de bonheur ? Ridge, Sydney et Maggie poursuivent leur chemin ensemble ou chacun de leur côté au milieu de leurs habits, toujours aussi drôles et déjantés et dans une atmosphère musicale, celle du groupe du frère Ridge. Retrouvez Memdao dans vos librairies et dans vos plateformes Marketplace.
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1: Le marché des créateurs à Romans, n'oubliez pas, c'est tous les premiers dimanches du mois, et ce de 8h30 à 12h30. Le marché alimentaire, place Maurice Faure, battant son plein tous les dimanches. La ville de Romans a donc décidé d'intégrer de la créativité à ce rendez-vous hebdomadaire en vous proposant ce marché des créateurs dédié aux métiers d'art. Et c'est sur le parvis de la collégiale Saint-Bernard, en continuité directe avec le marché alimentaire. Vous retrouverez des créateurs talentueux, vous proposant des produits uniques, faits main et éco-responsables. Et parmi les projets proposés, bijoux, céramique, verre, atelier de bois, accessoires en couture, bougies, décorations, illustrations et bien d'autres sur ce marché des créateurs. C'est tous les premiers dimanches du mois, donc de 8h30 à 12h30, et ce jusqu'au 4 octobre. Et n'oubliez pas le concert Fuga Cité avec le Centre Musical International Jean-Sébastien Bach. C'est ce 26 mai à Saint-Donat-sur-l'Herbasse. Venez profiter de ce spectacle de slam organisé en partenariat avec la MJC de Saint-Donat et le Festival Les Monstrueuses Rencontres, un spectacle de Midi Kruger, Tico et le concert de l'Hostel Dieu. C'est ce 26 mai à 19h30 au Centre Musical International Jean-Sébastien Bach à Saint-Donat-sur-l'Herbasse.
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1: Bonjour, c'est Cyril Hada. Si comme moi tu vis dans un 20 mètres carrés, fenêtre sur cour, 8e étage sans ascenseur, loyer 800 euros par mois, charges non comprises, et toilette sur le palier, alors pour toi aussi, l'endroit de ta vie, c'est ta kitchenette.
2: Bon, on espère que vous avez un peu changé de situation depuis, que vous n'êtes pas resté dans votre 20 mètres carrés avec toilette sur le palier, pourquoi pas. Pour Kitchenette saison 17, on a troqué la mobilette pour une vintage estafette avec manche-disque chromé gourmette plein de sons d'une autre planète. Décollez donc vos étiquettes. Et comme le dit notre vedette dans son 20 mètres carrés ou pas, on ne sait pas, Cyril Hada pour son retour.
3: Tout vient à point, qui sait attendre. J'ai pas trop changé de voix, mais par contre, j'ai changé de situation.
2: Vous êtes passé aux 22 mètres carrés.
3: Oh, je suis passé aux 80 même.
2: La kitchenette est devenue une grande cuisine.
3: Elle est devenue un petit loft près de la nature et de la forêt de Fontainebleau surtout.
2: Et sans Stevie ni Loana, donc ça c'est pas mal.
3: Ah bah, Loana, ça va être difficile.
2: C'est vrai, top générique.
4: Chanter, c'est ma vie. Chanter, c'est ma passion. Je chante pour mes amis, je chante un peu à l'église, lors des mariages, vous voyez, c'est tout à fait amateur. Et on m'a convaincu de faire un disque. Alors c'est un peu, en quelque sorte, comment dire, une consécration, j'en suis très fier.
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4: J'espère que ce petit florilège de morceaux combien fameux, il y en a pléthore d'autres, mais il fallait faire un choix. Et voilà, et disons place à la musique.
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2: Stop. Ben oui, c'était bien beau de parler de Michael Jackson. On en parlera peut-être dans l'émission, mais son éternel rival des années 80, rival funk, Prince, c'était important de reparler de lui 10 ans après sa disparition. C'était le 21 avril, décidément, quelle date funeste, 2016. Et vous avez bien sûr deviné le patchwork génial pour le premier Batman de Tim Burton en 1989. En tous les cas, bonjour à tous, bonjour à toutes et bienvenue dans Kitchenette, la musique côté obscur. Nous débarquons via notre Batmobile dans cette Kitchenette. Est-ce qu'elle fait toujours 20 mètres carrés ou pas? On ne sait pas. En tout cas, avec nous, il représente fièrement l'équipe. C'est un peu mon Robin, mais ne vous inquiétez pas, dans l'intimité, ça ne se passe pas comme Batman et Robin. C'est le professeur depuis peu à la réalisation. Bonjour, professeur.
3: Bonjour.
2: Vous n'avez pas mis votre masque aujourd'hui et pas enfilé votre cape?
3: En fait, je l'ai mis, mais ça ressemble à mon visage. Donc.
2: Ah, c'est pour ça, d'accord. On ne voit pas trop de différence. Voilà. Je ne suis pas Bruce Wayne non plus pour le moment. Pour cette émission placée sous le signe, j'ai l'impression, des super-héros. Bien que nous ne soyons pas très nombreux, nous avons sorti notre Joker, mais ça n'est pas le Joker de Batman. Et est-ce qu'il fera autant de blagues que le Joker? C'est à voir. En tous les cas, pour son deuxième passage, on applaudit très fort, même si nous ne sommes que deux, Cyril Hada pour son retour.
4: Merci, merci.
2: Bonjour Cyril, comment ça va?
4: Bonjour. Eh bien très bien, en pleine forme. Je reviens de Clermont-Ferrand. J'ai réussi à remporter enfin quelque chose au bout de 15 ans.
2: Tout vient à point, à qui c'est attendre? Bah, c'était ce que vous avez dit.
4: Exactement, c'était ça l'idée de la phrase magique.
2: Comment s'appelait ce prix?
4: Ça s'appelle le carrefour de la chanson. Ça fait partie des tremplins de référence parce qu'il n'y en a plus beaucoup. Il en reste quelques-uns comme le Mans Cité Chanson, le tremplin de Vesoul. Ou à Seigne-Léger en Suisse, il n'y en a vraiment plus autant qu'avant. Et non, bah là, la ville de Clermont-Ferrand, du coup, avec un petit peu de sous, je sais très bien ce que je vais en faire. Hein. Ça ira dans mon clip. Hein.
2: Oui, car l'actualité de Cyril, alors on t'avait reçu, donc c'était il y a 7 ans, pour mon ton Îlot, un album d'une bonne dizaine de titres, me semble-t-il.
4: 12.
2: 12 titres, précisément.
4: Il y avait eu un premier EP en 2016, ouais, que j'avais prolongé en 18, et le tout devait sortir en 19, sorti en 2020, en plein confinement.
2: C'est ça, oui, tu vois, en fait, l'Îlot, c'était un peu...
4: C'était le refuge.
2: Une idée du refuge, et puis
4: exactement,
2: finalement, vous avez été hyper précurseur. Hop, le confinement arrive un mois après.
4: Complètement, c'était ça.
2: Et là, donc vous revenez avec un EP qui va sortir à la rentrée et l'EP s'appelle Panama.
4: Comme je suis très lent, n'est-ce pas? Et que je vais me prendre mon temps et que j'aime tourner les chansons avant de les enregistrer et prendre le temps de trouver les arrangements. C'est bien pour moi de faire les albums en deux fois.
2: Oui.
4: De faire un EP et puis de le prolonger, c'est certainement ce qui va se passer.
2: Il aura une
4: passer.
2: Suite, n'est-ce pas? Il aura...
4: Voilà, ouais. Et puis peut-être que pour le coup, je ferai un vinyle, chose que je n'ai jamais faite encore pour l'instant.
2: Pourquoi pas, effectivement. On entendra plusieurs extraits, je pense, des 6 morceaux de l'EP, dont un en entier, le morceau éponyme Panama. Et puis, à la fin, une belle surprise. Un live qui va nous rappeler des jolis souvenirs.
4: Eh ben oui.
2: Il y aura quoi d'autre dans le sommaire, chers amis? Ce sera vous, professeur, qui, dans quelques secondes maintenant, animerez la news.
3: Je parlerai du nouvel album d'Albert Marker.
2: À marquer au fer rouge, entre guillemets, oui, forcément, tous
3: très
2: les jeux de mots sont là.
3: Bon, je m'en vais.
2: Pas tout de suite, vous avez beaucoup de responsabilités, de plus en plus, professeur, n'hésitez pas. Vers le milieu de l'émission, il sera question de la vidéo Kitsch. Vous aurez un extrait sur kitchenette.fr. Une fois n'est pas coutume, on va parler d'une émission culte. Et je vais vous citer quelques noms comme ça. Si je vous dis Denis Brognard, Sophie Talman, Michel Denisot, Nathalie Renoux, Pascal Pro, Estelle Denis, Roger Zabel, vous avez une petite idée ou pas?
3: J'aime pas le sport.
2: D'accord. Ah, donc c'est peut-être en lien avec le sport, même si ces personnes-là ont fait bien d'autres choses par la suite. Et puis, on n'oublie pas, professeur, juste avant le live de Cyril, je ne sais pas s'il avait été traumatisé il y a 7 ans par cette rubrique, entre guillemets, essentielle.
3: Oh, il en parle tout le temps. Ouais.
2: Voilà, il s'agit...
3: du hard kitsch.
2: Heureusement, ces artistes-là, on ne va pas les entendre en entier. Et il vaut mieux, croyez-moi, en tous les cas, cette semaine. Mais puisque, professeur, vous en avez parlé, il est temps de passer à la première rubrique de l'émission, c'est-à-dire la news.
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3: On va parler du nouvel album d'Albert Marker et on va écouter un petit peu ce qu'il fait.
2: Non, c'est pas Stromae. Hein. Attention, tabac, danger.
0: Je ne vais pas moraliser sur le tabac destructeur des cellules du moteur. Pense à toi, Fabien.
2: C'est bien, c'est une chanson engagée contre le tabac, on ne peut que...
3: Et puis j'ai mis un peu de gaieté. Donc le nouvel album d'Albert Marker, qui est intitulé « Il y a autre chose », est sorti il y a quelques semaines. Il oscille, comme d'habitude, entre chansons jazz et rock expérimental. Il s'agit de son 12e album studio, qui marque ses 50 ans de carrière. La particularité de cet album est qu'Albert Marker s'est entouré de 33 musiciens et musiciennes de la scène actuelle française. Il y a 14 titres sur l'album.
2: Ah ouais.
3: Albert Marker a comme 79 ans et 50 ans de carrière derrière lui. C'est un projet monumental enregistré en live, et donc pas par l'envoi de fichiers à distance, hein, comme font souvent les musiciens aujourd'hui, c'est tout en live. D'accord. Les sessions ont eu lieu dans deux studios, à Sarzeau dans le Morbihan et à Pernes-les-Fontaines dans le Vaucluse, entre juin et septembre 2025. On retrouve dans cet album les caractéristiques musicales habituelles de Marker, mélodies souvent mélancoliques, on l'entend là, textes surprenants, c'est le moins qu'on puisse dire. Il y aurait une piste évoquant le réveil et le lever d'un homme, ou encore une autre sur sa mort et les différentes façons de mourir. Les cuivres et les bois sont nombreux, les arrangements sophistiqués et les chœurs très présents. Il a un système de distribution assez particulier, c'est-à-dire qu'il n'y a aucun titre sur Internet. Il faut acheter l'album. On n'a rien du tout.
4: En physique.
3: Donc, les deux titres qui illustrent cette rubrique, qui ne sont pas tirés de cet album, hein, comme je vous l'ai dit, peuvent résumer le style Marker. Et c'est quoi le style Marker ?
2: C'est Brigitte Fontaine avec un stabilo boss, d'où le Marker, c'est ça ? La France sur trois, des
3: troubles du sommeil. Superposition de mélodies, vous l'entendez, harmonie complexe, rupture rythmique brutale et prédilection des instruments avant et un sens de l'absurde assez aiguisé. Bon, il prend toujours des sujets de la vie quotidienne, donc vous avez entendu le tabac. Là, ce sont les statistiques et les sondages qu'on nous sort toute la journée. Une des citations d'Albert en interview pour Jazz Magazine résume son approche. Il déclare « J'ai toujours écrit selon mon intuition du moment, sans jamais me préoccuper d'une trajectoire précise à parcourir. Je remercie la nature d'avoir alimenté ma boîte à idées, de m'avoir fait don d'émerveillement, de curiosité, de sensibilité, de malice. » On pourrait dire que c'est un accord passé entre un artiste sérieux, une orchestration sérieuse pour ne pas se prendre au sérieux.
2: C'est beau.
3: L'album, il est disponible sur son site albertmarker.com.
2: Ça pose la question de la réception, de la perception, tout ça, de ce qu'on produit, de ce qu'on crée. Vous y pensez, vous, lorsque vous créez donc un album ou un EP? Comment est-ce que ça va être perçu par les gens qui vous suivent, par des nouvelles personnes? Quand on se présente à des tremplins, j'imagine qu'on doit penser à tout ça. On doit se dire...
4: Peut-être un peu trop, parce que...
2: Cyril Adda, notre invité.
4: J'ai quand même besoin de sentir de l'attention et de l'écoute. Donc l'idée d'arriver avec déjà du contenu sur scène et être convaincu que ma proposition peut être pertinente, c'est ce qui me donne aussi envie de faire de la scène. Le plaisir, il vient beaucoup de l'échange, donc...
2: Sentir, entre guillemets, le retour.
4: Voilà, donc là, c'est vrai que l'idée, maintenant, c'est d'aller chercher un peu dans la production, de vivre un peu avec son temps, les gens sont abreuvés de son toute la journée, donc ajouter de la séquence. Déjà, si on m'enlève la guitare, je me retrouve avec mes mains, je sais pas quoi faire. Donc je suis très content d'avoir la guitare, et puis ça, ce côté organique qui vient un peu réchauffer les séquences, surtout avec du nylon là.
2: Donc c'est Jeanne qu'on entend, c'est le tout dernier extrait de cette EP que vous avez sorti il y a quelques mois.
1: Jeanne,

0: Donc, si on a parlé tout à l'heure, Cyril, avec donc votre album précédent, Lilo, de l'isolement, justement, juste avant le Covid, la chanson qu'on entend là, Jeanne, est un petit peu en lien. C'est une chanson qui est née un peu dans les circonstances du Covid, qui raconte ça, en
1: tout
0: cas.
1: Il n'y a pas de hasard, en fait. Panama et Jeanne, c'est vraiment les deux titres qui ont fait la transition entre Lilo et Panama, justement.
0: Une release party, j'imagine, à la rentrée, lorsque l'album sortira. Je ne sais pas si vous avez déjà aidé d'un lieu ou pas, ou de plusieurs lieux. Pourquoi pas, on peut faire une release à plusieurs coups, peut-être
1: ce
0: dans
1: qui
0: plusieurs
1: ralentit,
0: endroits.
1: Je vais vous faire une confidence, effectivement. Ce qui ralentit un peu l'arrêt de cette date, c'est effectivement un ensemble de choses que j'ai eu du mal à réunir jusqu'à présent, mais qui ça commence enfin à se décanter, à savoir un volume de dates conséquent, pas trop ridicule, pour se dire bon bah voilà, là ça tourne, on peut dire que ça peut sortir, ça va faire la date vraiment de référence au milieu d'autres.
0: Oui.
1: Le clip de Panama, ça y est, les dossiers de sub ont été déposés. Et enfin, comme vous venez justement de le dire, il faut arrêter la date de la sortie et la date de la release party. Et l'un sans l'autre, c'est difficile à caler. Alors bien sûr, maintenant, on est sur l'automne. Et puis quelques semaines, un mois maximum derrière la date. Donc je réfléchis à des lieux, j'en ai contacté certains.
0: À Paris, donc.
1: Ah bah bien sûr, à Paris. Évidemment.
0: Parce que vous tournez un petit peu partout, déjà j'imagine en défendant cette EP, le nombre de dates est impressionnant. Vous avez,
1: c'est gentil.
0: Sur cyrilada.com, vous avez... Alors qu'est-ce qu'on peut citer? Vous serez en Suisse notamment.
1: C'est ma prochaine date, je suis très très content d'y retourner. Au bord du lac de Neuchâtel, c'est vraiment un super lieu magnifique.
0: Donc ça, ce sera donc le 10 mai. Le 10 mai. Ensuite, il va y avoir donc le 23 et 24 mai en Loire-Atlantique. La
1: vous connaissez
0: de... Non, pas du tout, mais le nom est très
1: joli.
0: Ah
1: oui, le nom est très joli. Sucé-sur-Erdre.
0: Vous y êtes allé, professeur, déjà?
2: Non, jamais. Non.
1: Vous n'êtes jamais allé sucé-sur-Erdre
2: Je me suis fait... Non, jamais.
1: D'accord.
0: Bien.
1: Et c'est le... Non, par contre, on peut parler du festival.
0: Bien
1: quand
0: sûr,
1: même.
0: Oui, c'est
1: le
0: l'occasion.
1: Le Festi-Wouf. C'est un festival canin.
0: Et donc deux dates, hein,
1: le samedi
0: et
1: le dimanche, voilà.
0: Le 30, ensuite au Ponte, c'est dans le 84.
1: Alors c'est la fameuse finale du
0: dont vous parliez tout à l'heure
1: du festival d'Avignon. Il me reste encore cette échéance de.
0: C'est ça, oui, c'est au château de Fargue, oui, tout à fait.
1: Il me reste encore cette échéance de tremplin, comme quoi c'est jamais fini.
0: Ensuite direction la Bretagne, du côté de Meillac le 6 juin. Et le lendemain, le 7 juin,
1: la guinguette des loups était calée. Et puis une amie qui habite la Mayenne m'a dit « Oui, ils sont chauds, t'es dans le coin, viens. » C'est à Mayenne, le Cinévox, je crois.
0: Ensuite, ça se poursuit avec des très très beaux noms de villes également à Crèvecœur-le-Grand.
1: C'est magnifique.
0: Là,
1: hein.
0: Forcément, c'est dans l'Oise et forcément le professeur y est allé. Ce sera à l'occasion de la fête de la musique, hein, le 21 juin. En plein cœur de l'été, deux dates importantes.
1: Faut que ça leur plaise.
0: À Villiers-Charlemagne, c'est en Mayenne justement. C'est un concert en l'honneur de...
1: Au profit d'Emmaüs.
0: Puisque l'Auvergne vous adore, le 17 septembre, vous serez à Biome.
1: Ah, j'ai hâte. J'ai
0: Gecko.
1: Hâte. Ouais, ouais.
2: Il a jamais fait autant de promos pour un invité pour les concerts.
0: Bah oui,
2: hein,
0: oui,
2: vous
0: oui.
2: Avez bah,
0: y en a beaucoup, il y en a beaucoup, effectivement. Et pour finir, retour en Bretagne, cette fois donc à Pénestin, le 25 septembre.
1: Ouais, c'est près de là où on ramasse le sel. À Guérande.
0: À Guérande, près
1: c'est
0: de Guérande.
1: La presqu'île. Ouais, ouais.
2: Là, je connais, mais enfin bon, on s'en moque. Hein.
1: Et je terminerai tout près de chez moi. Enfin, là, pour l'instant, ça s'arrête là. Il faut relancer, hein, si ça sort à l'entrée.
0: Alors, est-ce que ça sera dans le château ou ce sera à côté du château? C'est à Damary-les-Lys, pour ceux qui ont connu une célèbre émission. Dans le 77, en effet, Seine-et-Marne. Espace Nino Ferrer.
1: Espace Nino Ferrer, voilà, ça répond à la question.
0: Donc, on peut vous contacter si on veut vous programmer. Donc, on peut passer par votre site web, cyrilada.com.
1: Oui, bah après, c'est l'adresse générique de la structure qui m'accompagne, donc, qui s'appelle allbymyself.production au singulier @gmail.com.
0: Cyril Ada, on va continuer à parler avec toi, on va entendre d'autres extraits de cette EP qui s'appelle Panama et donc qui va sortir officiellement à la rentrée. Mais avant, c'est vrai que c'est très masculin cette émission, on a parlé de super-héros tout à l'heure, maintenant on va parler d'une émission, je pense, très suivie par les hommes, c'est dans la deuxième rubrique de l'émission La Vidéo Kitsch.
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0: Alors, avez-vous deviné, chers auditeurs, j'ai cité quelques noms d'animateurs ou de chroniqueurs qui ont fait les belles heures de cette émission. Côté féminin, Nathalie Renaud, Sophie Talman, Estelle Denis, mais aussi Denis Brognard, mais aussi Pascal Pro, Michel Denisot. Ça passe le dimanche matin, avant ça passait le samedi soir, vendredi soir ou le dimanche soir.
2: Le dimanche matin, je suis à la messe.
0: Ah, donc vous ne vous souvenez pas. Bah, c'est Téléfoot, figurez-vous. Et pourquoi Téléfoot? Parce que ça va s'arrêter. Ça a été créé en 1977 et ça va s'arrêter là. Peut-être que ça renaîtra sous une autre forme plus numérique, mais en tous les cas, une émission de près de 50 ans qui s'arrête, c'est un événement. Et pour l'occasion, il y a eu plusieurs génériques, mais on vous a choisi un générique de fin qui était là quasiment dès le début, très très curieux, extrait d'un film, enfin le nom est un peu suédois, mais c'est un film italien. Quel est l'auteur de ce générique, professeur? Quel est le compositeur?
2: Piero Umiliani.
0: La musique, vous la connaissez, c'est tout simplement Mana Mana. Voilà, si je vous dis ça tout de suite, hop, vous avez l'air en tête. Place au ballon rond dans Kitchenette. Mana Mana.

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3: Et ça rappelle des souvenirs de grenier, de la chambre lorsqu'on se lève, qu'on ouvre un œil, on n'a pas beaucoup dormi, hop, on allume la télé et on tombe sur des images de football. C'était le générique de fin de Téléfoot. On était à la fin des années 70 jusqu'à 83. Il y avait cette espèce de générique bizarre à partir du Manamana, donc de Piedro Umiliani. Ce Manamana que tout le monde a un peu traduit en Mais non, et d'ailleurs Salvador en a même fait une chanson où il met des paroles et où il dit Mais non à chaque fois. Je vous invite à le découvrir. Et en fait, c'était la création vraiment des gifs avant l'heure, c'est-à-dire qu'à la fin de Téléfoot, on avait par exemple un arbitre qui sort un carton, on a le geste, et puis ensuite on a le geste à l'envers, puis à nouveau en avant et puis en arrière, donc on a le geste répété 3-4 fois comme ça, et à chaque fois on a une attitude d'un joueur qui met la main sur ses hanches, et puis qui les enlève, et puis qui les remet, ou bien un entraîneur qui lève la main, et puis qui l'enlève, etc. C'était le petit côté délire un petit peu de ces réalisateurs. Nous sommes trois hommes, est-ce que vous êtes branchés football d'une part, et d'autre part, est-ce que vous regardez ou regardiez, parce qu'elle n'est pas encore disparue cette émission, le téléfoot de TF1 qui s'appelait Téléfoot 1 au départ dans les années
4: Alors,
3: 70.
4: Je vais tout à fait honnête, non, c'est pas quelque chose qui est dans les gènes de
3: football,
4: la famille.
3: Ouais.
4: Ça m'a pas été transmis, on va dire.
3: Non.
4: Après, peut-être que ça aurait pu m'intéresser en tant que sport un peu plus tard, mais bon, j'avais déjà pris d'autres orientations. Après, tout ce qui tourne autour des vedettes et des clubs et des championnats, ça m'a jamais captivé, à part les matchs de référence.
3: Et vous, professeur, c'était directement Canal? Vous n'attendiez pas la diffusion du téléfoot le dimanche?
5: Non, c'est moi, c'était directement Canal,
3: ouais.
5: À l'époque, oui.
3: Bah, c'est vrai que, bah, entre guillemets, d'autres chaînes, bah, la 2 est arrivée avec Stade 2, Canal Plus a eu l'exclusivité le jour même de pouvoir diffuser des images, alors c'est ça qui a un peu mis à mal le téléfoot, qui faisait moins l'événement le dimanche et qui a dû se recentrer sur soit des images un peu internationales, soit sur l'équipe de France dont elle avait les droits, etc. Et au fur et à mesure, cette émission a moins intéressé peut-être, mais c'est déjà bien 49 ans de...
5: Le cœur de cible un petit peu âgé quand même de téléfoot, parce que les jeunes n'en ont pas besoin, maîtrise de mieux en mieux la technologie. C'est peut-être pour ça qu'ils peuvent voir sur téléphone maintenant tout.
3: Est-ce que vous connaissez quel fut le tout premier présentateur de téléfoot?
5: Roger Gicquel?
3: Non, Gicquel, c'était la 2. C'était...
5: Ah oui, pardon.
3: Pas la 1, c'était passé sur la 1. C'était Pierre Cangioni. Pierre Cangioni, qui est devenu président de club de l'Olympique de Marseille, je crois, par la suite. Voilà, ensuite, il y a eu Thierry Roland, il y a eu Roger Zabel, Didier Roustan, qui a fait beaucoup pour la notoriété de cette émission par des très belles idées de reportage. Puis, il y a eu Christian Jean-Pierre, puis Thierry Gilardi, puis re-Christian Jean-Pierre, on connaît les circonstances, et maintenant Grégoire Margoton. À chaque fois, c'était plus ou moins le commentateur qui devenait présentateur. D'autres gens ont fait des reportages un peu spéciaux, comme Pascal Pro, je ne sais pas si on va en parler.
4: Oh là là.
3: Bref. Et puis, c'était l'occasion, malgré tout ce qui s'est passé dans cette émission, de donner la place aussi à des journalistes féminines. La première, c'était Marianne Macco. Je ne sais pas si vous en souvenez.
5: Oui, qui nous a quittés très jeunes, d'ailleurs.
3: Dans les années 80-90. Elle a été remplacée par une Miss France, Sophie Talman. Puis, donc, il y a eu Nathalie Renoux, Estelle Denis, etc. Mais sachez que cette émission-là, qui va disparaître donc, le 14 juin, faisait partie des plus anciennes émissions de la télévision.
4: Avec Interville.
3: Interville a eu des interruptions, des coupures, donc non. Mais la plus ancienne, ça reste les émissions religieuses, le jour du Seigneur, qui faisait concurrence à Téléfoot. Donc, comme quoi, vous voyez, c'est... Voilà, et le professeur préférait bien sûr regarder les émissions religieuses. Il y a eu ça, il y a eu aussi donc Stade 2 juste après. Et voilà, donc le sport et la religion, les deux mamelles, l'opium du peuple.
5: Téléfoot en concurrence avec les émissions religieuses, c'est un fait, j'ai jamais réfléchi de ma vie à ce phénomène.
3: Mais pour finir sur les musiques qui ont accompagné cette émission, là on vous a passé un générique de fin devenu culte et très drôle, mais il y en a eu d'autres qui ont marqué, ils se sont beaucoup inspirés du cinéma, ce générique en a fait partie, mais il y a eu aussi le générique de Godzilla, qui était une reprise de Cashmere de Led Zeppelin avec Puff Daddy, Jimmy Page. Et puis juste après, il y a eu la fameuse musique de Kill Bill aussi, qui est devenue la musique de Téléfoot au début des années 2000. Mais vous, ce sont des images que vous nous préparez pour Cyril, donc le titre éponyme Panama. Alors c'est des images que vous tournerez là-bas ou pas forcément?
4: En fait, quand j'écris cette chanson, j'ai pas mal pensé à la ville de Sète. Je sais pas si c'est par pur... effet d'analogie, enfin de comparaison avec...
3: vous la connaissez bien cette ville peut-être aussi.
4: Oui, ouais. Je sais pas, c'est quelque chose d'ensoleillé, c'est une ville qui est métissée, c'est pas l'Espagne, c'est pas l'Italie, c'est un petit bout de France au bout de la mer, ouvert sur la Méditerranée. Il y a un côté presque subtropical. Donc il n'y a pas le Corcovado, mais il y a le Mont Saint-Clair. Donc j'irai sur le Mont Saint-Clair faire mon petit playback.
3: D'accord.
4: Pendant que, au même moment, au montage alterné, je vais quand même garder des surprises. Sur un plateau de tournage à fond vert d'audiovisuel, on reconstituera l'histoire de cette charmante dame sur ce plateau avec cette comédienne qui s'appelle Cécile Bouillot, qui va venir aussi avec un autre figurant qui lui va se cacher un peu dans les plantes, va les pieds.
3: Le premier extrait de cette EP que vous aviez sorti, c'était très paradoxal, c'était une dernière fois. On est aussi dans le paradoxe de la dernière fois. Celui-ci, vous n'aviez pas envie de le clipper par exemple, c'était le premier extrait. Non, ça vous disait rien, vous préfériez faire des pastilles, on peut dire ça comme ça.
4: On fait ça avec ma sœur qui m'aide, qui fait les graphismes, hein, Floriada. Elle est aussi assez douée en montage, donc on fait ça tous les deux et on décide. Je lui ai fourni un stock d'images de mes vacances où elle s'est piochée dedans. Donc là, on m'a vu, le teaser de cette chanson, on m'a vu déambuler sur les rives du Saint-Laurent à Québec.
3: Ah bah oui, vous avez fait des belles vacances.
4: C'était assez sympa.
3: Pour la dernière fois, c'est le premier que vous avez sorti il y a 9 mois, c'est ça ?
4: Bah, il est sorti en juin 2025, donc ouais, c'est ça.

0: on entend aussi un petit peu la force de ce titre hyper accrocheur. Je pense que c'est pour ça que vous l'avez sorti. On peut même danser un petit peu dessus.
1: Merci.
0: Et ça raconte un peu un allant vers l'autre.
1: Il fait peut-être partie effectivement des trois titres forts de l'EP avec Panama et Jeanne. Il est très différent des autres. C'est le premier que j'ai vraiment programmé. Bon, il n'y a pas de batterie, ça c'est sûr. Il n'y a même pas de basse. C'est vraiment, pour le coup, je suis full guitare séquence. Et il y a un côté plus urbain, voilà. Ouais. Donc c'était un petit peu la nouveauté par rapport à ce que j'ai l'habitude de produire, d'un peu plus rock ou d'un peu plus variette. Et effectivement, au niveau du thème, là, j'ai pas forcément cherché à raconter une histoire de personnage, mais juste rester dans les bases, quoi, de sa propre introspection et de ses chagrins, j'allais dire sentimentaux, ouais.
0: C'est donc Cyril Hada, notre invité, pour son deuxième passage dans l'émission. On va entendre tout à l'heure donc le titre Panama en entier, mais il est temps de faire davantage connaissance avec toi, parce que 7 ans, c'est long, ton premier passage, donc il a dû s'en passer des choses. Il s'agit de notre artiste invité de la semaine, Cyril Hada.
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3: J'aimerais parler d'Indiana Jones. Est-ce que vous pouvez nous parler un peu plus de ce titre qui est un petit peu étonnant par rapport aux autres ?
1: Alors, j'avais déjà fait des tentatives slam, notamment avec un titre qui s'appelait Les Actualités, qui était sur Lilo. Après, là, effectivement, c'était peut-être un peu plus naturel, puisque j'ai un peu plus l'habitude de cet exercice-là. Ce qui est important pour moi, c'est d'arriver aussi à un moment donné, trouver des perspectives d'évolution et pour vraiment, moi, casser un peu mes structures couplet-refrain, il en reste encore beaucoup, se détacher un peu de la mélodie et pour essayer d'accrocher le texte avec une justesse de ton. Alors c'est pour ça que là, je me suis dit, bon, on va essayer d'enlever le plus de mélodies possible, quitte même à déconstruire la chanson pour essayer de se surprendre et d'essayer des choses. Je suis resté quand même sur des structures de couplet-refrain-pont, mais j'ai quand même réussi à exploser la mélodie du couplet. Mais derrière, il y a tellement d'éléments quand même d'arrangement mélodique que finalement, là, le refrain est mélodique, mais après, il y a quand même pas mal d'arrangements qui font que même le slam chante un peu quand même.
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0: cette petite note enfantine assez sympathique finalement.
1: Oui, c'est une chanson effectivement sur l'endroit où on a grandi et ce besoin de partir pour découvrir autre chose. Et puis peut-être aussi laisser derrière soi des souvenirs douloureux.
0: Donc c'est à la fois une émancipation sur la forme, la structure, et aussi sur ce qui vous a structuré pendant toute votre jeunesse. Vous cherchez.
1: C'est comme quand j'écris sur le harcèlement scolaire, ça ne veut pas dire que j'ai été harcelé scolairement. Alors, je pense qu'il y a quand même des endroits, si je réfléchis bien, où je suis passé, où je suis content de ne pas y retourner. Peut-être parce qu'il y a eu des souvenirs douloureux, ou je sais pas, ou parce qu'il y a eu une mauvaise vibe, tout simplement.
0: Donc c'est une maison, aujourd'hui, plus personne n'y habite, c'est ça? Elle a été vendue, qu'est-ce qui se passe?
1: Alors exactement, alors c'est très bien que vous parliez de l'histoire, et c'est peut-être là où vous vouliez m'amener, c'était sur la thématique.
2: Oui, vous avez tout compris.
1: Tout à l'heure, je vous parlais de Sète, là, il faut partir du côté de Arles. Les références à l'archéologie, à l'oppidum, les pyramides ou je sais pas quoi, et les châteaux forts, et les châteaux de la Loire, et les arènes, exactement, je parle des arènes. Alors c'est un ami suisse que je connais bien, à qui est arrivé un drame. Il a dû se séparer de sa maison à Arles, et suite au décès de sa maman, donc il a fallu en quelques semaines qu'il vide la maison, et qu'il fasse cette fouille, ce tri, cette introspection à la fois dans son passé, qu'il arrive à faire le tri entre les affaires, de ce qu'il garde, ce qu'il donne, et puis du coup qu'il quitte cet endroit avec tous les souvenirs. Donc voilà l'histoire de cette chanson.
2: Il fouille, d'accord.
1: L'idée de l'archéologue qui fouille dans son passé.
0: On parlait de chansons qui se répondent, est-ce que la fugue répondrait pas un petit peu avec celle-ci, Indiana Jones?
1: Ah, c'est intéressant parce qu'en plus, c'est deux chansons que j'ai traitées un peu pareil d'un point de vue esthétique. À savoir, j'arrivais pas à trouver la bonne progra de batterie. Enfin, j'arrive à la voir en live, mais en studio, j'arrivais pas à trouver le son. Donc, je me suis dit, bon, puisque j'essaye maladroitement de reproduire une vraie batterie, demandons à un vrai batteur. C'est là que j'ai demandé à Thomas Chalindard, je sais pas si vous le connaissez. Et mon bassiste Bertrand, qui vient du coup aussi poser la structure rythmique avec Thomas. Donc il y en a un qui est plus dans un esprit un peu plus disco. On a été, enfin ça y est, je crois que c'est fini, mais on a été dans une période un peu de néo-disco là.
0: Oui, toujours 20 ans après, il y a toujours un petit revival, ouais.
1: Et bon, alors est-ce que c'était une envie de surfer sur la vague ou pas, ou voilà, c'était pour mener une couleur un peu... Bon, faut dire que moi je suis des années 80 aussi, hein, donc puis ça permet de revenir à des choses un peu plus organiques, un peu pop-rock quoi, pas uniquement dans la progra... à l'ordinateur.
0: Le fameux groove entre guillemets de la basse aussi.
1: Mais exactement, donc d'un point de vue esthétique, c'est la même équipe et c'est à peu près le même son. Ouais, c'est vrai qu'elles se répondent tout à fait et puis elles parlent de l'enfance.
0: C'est la fugue qu'on entend là actuellement, je pense. Vous pouvez me mener.

0: toujours des petits sons sympathiques, une histoire d'émancipation. Mais est-ce que la fugue, on revient après à son point de départ ?
1: Oui, alors c'est vrai que j'ai laissé la fin ouverte. On ne sait pas très bien ce qui se passe. Mais il me semble que j'ai laissé un peu d'espoir quand même. Mm. Et puis bon, ça suffit. Je parle quand même d'un décès dans Jeanne. Bon, c'est le truc un peu inéluctable. Hein, quand on parle d'établissements, d'EHPAD et de maisons de retraite.
0: Et d'isolement,
1: on n'allait pas non plus faire mourir ce jeune garçon.
0: Ça peut être la suite d'Indiana Jones quelque part, ou alors l'avant Indiana Jones.
1: Oui, ça serait plutôt l'avant. Ça serait plutôt l'avant, puisque quand on retourne dans la maison où j'ai grandi pour faire le tri, généralement on est adulte et... Ouh là là, je préfère pas y penser. Hein. Donc j'ai vécu par procuration, on va dire, l'histoire qui arrive à mon ami, mais qui est plus âgé que moi quand même.
0: Et pour finir, avant de retrouver Panama, donc il nous reste un titre à évoquer. Alors fait-il lui écho cette fois à une dernière fois ? The Last Night, et vous chantez un petit peu en anglais.
1: J'ai gardé la fin. Alors j'ai réécrit tous les couplets en français parce qu'ils étaient en anglais.
0: Au départ, et vous vouliez chanter tout en anglais.
1: Non, juste les refrains.
0: Ah, juste les refrains.
1: Okay. C'est une chanson qui est très ancienne, que j'avais utilisée en ouverture de ma release aux Trois Baudets de Lilo.
0: De Lilo, donc l'album précédent.
1: Voilà, et que j'avais arrêté de chanter pendant quelques années, et puis que j'ai trouvé quand même assez... Je sais pas, valable. J'avais fait plusieurs maquettes et puis les gens, voilà, il y avait de bons retours. J'avais envie d'aller au bout. Ça s'était pas fait sur l'îlot, donc ça se fait maintenant. C'est mes premiers pas avec ma guitare folk dans le train, dans l'IDTGV, dans Paris, dans les années 2010. Et voilà, avec des arrangements, 15 ans plus tard, ça donne ça.
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0: Découvrez son EP, écoutez-la entièrement, c'est à la fin, c'est ça que vous chantez.
1: Ouais, l'anglais, je l'ai gardé pour le refrain final, effectivement.
0: Le refrain final. Ouais. Il est temps d'entendre Panama cette fois en entier. Donc, vous étiez dans votre îlot, puis vous avez lancé un pont quelque part. Vous êtes un peu moins isolé. Vous êtes sur une isthme maintenant.
1: C'est-à-dire qu'en quittant l'îlot, je suis arrivé sur un détroit.
0: Voilà, le détroit, l'isthme du Panama.
1: Il n'y avait pas de blocus. J'ai pu passer. Il n'y avait pas les porte-avions devant.
0: Oui, c'est ça. Il n'y avait pas de guerre.
1: Ils ont voulu le prendre aussi, celui-là.
0: Hein. Il y a quelques temps, oui, en effet.
1: Mais il a préféré le Groenland.
0: Et puis, bien sûr, le détroit. Effectivement. Mais voilà, revenons au Panama, tout simplement. C'est le titre éponyme de l'EP de Cyril Hada, notre invité dans Kitchenette.

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3: Et vraiment partout ailleurs, Cyril Hada, il passera forcément près de chez vous. On a cité plein de dates, que ce soit en France et en Suisse. Donc suivez-le sur cyrilhada.com. Et donc cette EP, Panama, sortira donc à la rentrée prochaine avec une release party qui suivra. Cyril Hada, on t'a vu, c'était très émouvant d'ailleurs dans la soirée hommage à notre camarade Mon Éléphant. C'était On sera jamais des vedettes que tu as choisi de chanter. Pourquoi ce titre-là parmi les très belles chansons de Mon Éléphant?
4: C'est un des titres qui m'a le plus marqué. Parce que forcément ça touche à mon histoire un peu personnelle, à tout ce qu'on a pu espérer. Est-ce qu'on va y arriver?
3: Les fameux rêves inaccessibles.
4: Oui, alors bon. Alors,
3: ou pas accessible tout de suite en tout cas.
4: Oui, ou alors des fois, faut pas non plus courir. Comme je le disais déjà, tout vient à point qui sait attendre.
3: Exactement.
4: Et d'autre part, des fois, réussir sa vie, c'est des fois plus important que de faire trois zéniths et un Olympia. Et cette chanson m'a forcément touché d'Eric et je lui ai demandé de la chanter aux Trois Baudets lors de ma release, parce que j'avais fait invitations.
3: Ouais.
4: Vous étiez là, je crois.
3: Oui, on était représentés par Agnès,
4: vous
3: notamment,
4: étiez représenté
3: qu'on
4: par
3: salue. Un...
4: Oui. Et qu'on embrasse.
3: À la fin de cette émission, ce sera encore des beaux souvenirs qui reviendront. Vous nous chanterez donc un titre extrait de Lilo, et donc c'est L'Ours Polaire, plus que jamais d'actualité toujours, bien sûr.
4: Le réchauffement climatique, surtout que quand on veut s'emparer de l'Arctique et qu'on profite de la fonte des glaces pour y développer des routes commerciales. Et
3: pour essayer de récupérer des gisements, des choses comme ça.
4: Et récupérer des terres rares, prendre le contrôle des mers, etc. Ce qui est intéressant, c'est qu'il fait le pont. Comme j'ai plus mon groupe maintenant, ou très rarement, je verrai comment je fais pour la release. Je sais que j'aurai déjà mon bassiste. Après, est-ce que je reprendrai un batteur ou est-ce que j'utiliserai les séquences? Là, on n'a pas le piano.
3: Mais on aura la séquence.
4: Mais on aura la séquence. Donc, du coup, le piano est dans la séquence.
3: Mais avant ça, des gens qui désaccordent à la fois les pianos, les oreilles, les tympans, le cosmos parfois aussi. Ils ne seront que deux et c'est déjà beaucoup. Ce sont les artistes du Hard Kitsch tout de suite.
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3: Est-ce que tout jeune, Cyril, vous fantasmiez entre guillemets sur l'an 2000 quand vous étiez petit? L'an 2000, ce sera génial, on voyagera dans le temps, dans les vaisseaux spatiaux.
4: Oui, c'est possible parce que j'avais encore la naïveté de mes 10-12 ans, on va dire, et que on avait été baigné par Star Trek, les robots.
3: Beaucoup de gens ont chanté sur l'an 2000, même dans Starmania, il y avait une chanson autour de l'an 2000, mais pas que, il y en a eu énormément.
4: Celle de Bachelet, moi, m'avait beaucoup marqué.
3: Oui,
4: parce
3: l'an 2001,
4: que
3: non plus.
4: J'avais toujours envie de corriger quand on aura 20 ans, en an 2000. 1000.
3: Oui, mais
4: parce que moi je suis de 80. Donc...
3: Ah bah oui, c'est pour ça, vous c'est l'an 2000.
4: Alors moi le 1, alors j'ai quand même eu 20 ans en an 2001. Ça c'est la classe.
3: C'est le nouveau millénaire.
4: C'est l'avantage d'être né en juillet, c'est que vous avez 20 ans et fin 2000 et début 2001.
3: Mais personne n'a osé s'attaquer à l'année avant l'an 2000, 1999, car une personne a eu 20 ans, elle s'appelle Marie-Cécile, et c'est François Junot en 1980. Qui s'est dit, tiens, en 80, je vais être un peu original, je vais pas parler de l'an 2000, je vais parler de l'année juste avant 99, écoutez.
6: En 1999, pour tes 20 ans, quoi de beau, quoi de neuf.
3: Avec une très belle voix.
6: Que feras-tu près de l'an 2000, près de qui, Marie-Cécile?
3: On ne sait pas si elle existe, cette Marie-Cécile, ou si c'est juste pour rimer avec 2000, ça, la question. Il y a un côté l'oiseau et l'enfant Marie-Myriam.
4: Exactement.
3: Qui avait gagné l'Eurovision.
4: Ouais, tout à fait.
3: S'en est inspiré.
4: Et il y avait vous vous souvenez de la série un peu à la Star Trek, la base lunaire Alpha 99.
3: Oui, c'est vrai, Cosmos 99.
4: Ah, ouais, vous êtes un collab.
3: C'est vrai, 99 a inspiré aussi, c'est vrai. Il la chante avec beaucoup de passion et beaucoup de belles voix.
4: Où est-ce que vous arrivez à trouver des perles pareilles?
3: François Junot a
7: fait
3: plusieurs
7: titres. En fait, c'est
3: quelqu'un
7: qui est culte sur Internet. Il y a quelqu'un qui a découvert, je crois, dans un grenier, un de ses titres. Et depuis, tout le monde les recherche. Et les gens ont réussi à reconstituer une discographie complète de François Junot, qui, je crois, malheureusement, nous a quittés d'ailleurs.
3: Il n'est pas dit qu'on n'entende pas d'autres titres de François Junot, mais voilà, on parlait de...
7: J'en ai en stock, si tu veux.
3: Est-ce que ce sera beau aussi? Est-ce qu'on sera en 99, professeur?
7: Alors, c'est Monsieur Marc Arian, qu'on a déjà passé.
3: Ah ben oui, oui, oui. Adopté par les Belges.
7: Adopté par les Belges avec un enfant. Enfin, pour chanter. Hein, c'est...
1: Oui, papa. Pourquoi tu n'habites plus avec nous?
3: C'est pas quand on aura 20 ans dans 2001, là.
1: On se voit plus qu'une fois par semaine. Et avant, c'était tout le temps, tout le jour.
3: C'est quoi cet accent?
7: La Wallonie.
8: Mon enfant, c'est à cause de la fée verte.
3: C'est quoi la fée verte?
7: Une dame. Je n'ai pas trouvé.
8: Qui loge dans un verre.
3: Qui loge dans un verre.
8: Et qui me tient sous son charme.
3: Un verre d'alcool.
8: Tu ne comprends peut-être pas très bien.
4: Je ressens le malaise que vous
8: que
4: ressentez.
8: Je suis son prisonnier.
7: Ah, c'est l'absinthe, la fée verte.
3: Ah, ah, c'est ça.
7: Qui fait boire de l'absinthe à...
3: Ou le jus de pomme, mais bon.
8: Non, je n'ai pas oublié les moments de bonheur.
7: Avec l'absinthe,
8: que
7: oui.
8: Que nous vivions chez nous.
3: Et c'est pour ça que sa femme l'a quitté, on imagine.
8: Et quand vient le soir, quand vient le soir, je me sens bien seul.
7: Ah, j'ai compris.

0: Vers les chansons que vous écoutiez,
1: Ouais.
0: les génériques de...
1: Ouais, je faisais des trucs
0: Ah
1: comme
0: oui,
1: ça, ouais. Ça
0: d'accord.
1: énervait tout le monde.
0: Ok, donc dès que vous entendiez Final Countdown de Europe, et ça partait, quoi. Ok.
1: Voilà.
2: Je croyais que vous aviez grandi dans les années 80, donc j'allais vous mettre tous les titres de beatbox, mais non, ça vous intéresse pas.
0: En tous les cas, il n'y aura pas d'arpégiateur dans ce que vous allez chanter pour terminer cette émission. C'est le live de la semaine.
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0: Vous le retrouverez partout, Cyril Hada, pour défendre cette EP Panama qui va donc sortir à la rentrée, mais aussi d'autres chansons, on imagine. On t'écoute tout de suite dans L'Ours Polaire, extrait donc de l'album précédent Lilo, Cyril Hada en live dans Kitchenette.
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0: L'ours polaire, très bien défendu par Cyril Hada. Bravo, on t'applaudit.
1: Ouais.
0: On rappelle quelques dates. Alors, je sais que la release party n'est pas encore calée, mais rappelons donc que Cyril Hada jouera en Suisse à Neuchâtel le 10 mai. Citons également cette fameuse finale importante le 30 mai au Pontet, c'est près d'Avignon, c'est bien ça. Peut-être qu'on se rapproche de la release party à Damary-les-Lys en Seine-et-Marne le 2 octobre. Panama, donc c'est le titre de l'EP, rappelons-le, de Cyril Hada. Deux titres sont déjà sortis. Vous pouvez tout entendre sur cyrilhada.com. Vous savez déjà comment s'appellera donc l'album qui complétera Panama. Est-ce qu'il s'appellera Panama aussi ou c'est encore un peu tôt?
2: Non, il s'appellera pas Panama forcément. Il aura peut-être un titre qui reste à composer.
0: Merci Cyril.
2: Merci à tous. Merci pour votre accueil.
0: Ben, c'est toujours un vrai plaisir. Merci Monsieur le Professeur.
3: Merci Indiana Jones. Merci Jeanne et merci Cyril.
0: Et merci Batman aussi. On cite tous les.
2: Merci super-héros. Robin.
0: On se donne rendez-vous la semaine prochaine avec, on espère, une équipe un peu plus complète et des surprises qui vous attendent d'ici la fin de cette saison. Et comme on vous le dit à chaque fois, vous vous en souvenez, professeur, on vous
3: aime.
0: Mais oui, jusqu'au bout, on vous aime. Merci à vous.
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1: Deux ou trois pépites à lancer dans les écouteurs cette semaine. C'était une collaboration annoncée il y a 12 ans, Martin Garrix et Ed Sheeran ensemble sur un morceau. Ça s'appelle Repeat It, un morceau enregistré après leur rencontre à Amsterdam. C'était il y a plus d'une décennie. Le titre coïncide avec les 30 ans de Martin Garrix et marque aussi la préparation de son premier album. Les deux artistes avaient commencé à travailler sur cette chanson à Nashville avant de la laisser de côté pendant plusieurs années. Look in the mirror, see what talking gets you. Drake dévoile 3 albums en même temps, rien que ça. Le rappeur canadien a dévoilé simultanément Iceman, Habibti et Made of Honor. Rapide calcul, on est sur 43 nouveaux morceaux au total, dedans des collaborations dans un style toujours très rap, R&B et électro. Doom entre au panthéon du son américain. La bande-son du célèbre jeu vidéo de tir sorti en 93 rejoint le registre national musical de la Bibliothèque du Congrès aux États-Unis, une distinction réservée aux œuvres jugées majeures sur le plan culturel ou historique. C'est la 3e musique de jeu vidéo à intégrer cette collection patrimoniale après Super Mario Bros. Et Minecraft. La bibliothèque américaine salue notamment l'influence des compositions de Bobby Prince inspirées du heavy metal qui ont marqué toute une génération de joueurs et ouvert la voie aux musiques modernes du jeu vidéo. Voilà, vous savez tout, bonne écoute, à la semaine prochaine.
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1: Il est 15h.
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2: Bonjour à tous, l'essentiel de l'actualité avec les gendarmes fortement mobilisés à Salles-sous-Bois dans la Drôme. Plus de 80 militaires encadrent une rave party illégale installée depuis ce week-end. Entre 500 et 600 véhicules de participants sont sur place. Les fêtards comptent bien rester pour la Pentecôte. Les contrôles routiers vont durer jusqu'à mardi matin dans le secteur. La thèse du meurtre privilégié à Échirolles en Isère après la découverte d'un corps calciné ce matin dans une voiture en feu, quartier du village olympique. Les enquêteurs ont retrouvé plusieurs douilles à proximité du véhicule. L'identité de la victime n'est pas encore connue. Une enquête a été ouverte. Emmanuel Macron, lui, condamne le recours par la Russie de missiles hypersoniques en Ukraine dans un message publié sur X. Le président de la République parle d'une fuite en avant qui signe l'impasse de la guerre d'agression de la Russie. Moscou, qui a mené donc une grande offensive la nuit dernière sur Kiev, bilan au moins 4 morts, dont un nourrisson et plus de 60 blessés. Et puis du tennis, c'est le premier tour à Roland-Garros. Aujourd'hui, le français Arthur Géa, battu par Khachanov tout à l'heure en 3-7. Benjamin Bonzi affronte Zverev, Tito Androgué attendu au tournant contre Mensik, Pierre Hubert affrontera tout à l'heure l'Italien Sonego et Giovanni Pecci-Péricard jouera contre Djokovic ce soir à 20h15. Très bonne journée à tous.
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1: Metin Arditi est un écrivain francophone d'origine turque. Il est l'auteur de nombreux essais et romans, parmi lesquels Le Turquetto, prix Jean Giono en 2011, L'enfant qui mesurait le monde, L'homme qui peignait les dames et Tu seras mon père, qui a obtenu le prix Machiavel en 2022. Son dernier roman, Le danseur oriental, paraît en poche chez Point. Il nous emmène à Constantinople, à la fin de l'Empire ottoman, où Gulgul, jeune lutteur au palais du sultan, est le fils caché d'un grand calligraphe. Né d'un père juif converti à l'islam et d'une mère chrétienne d'Arménie, il incarne le cosmopolitisme de l'Empire finissant. Devenu champion national de lutte, héros de la jeune nation, il s'attire l'admiration du nouveau maître du pays. Quelques années plus tard, il déjoue un complot visant Kemal Atatürk et se lie d'amour avec Bella, une bourgeoise plus âgée que lui. Entre art délicat de la calligraphie, nationalisme sportif et conspiration politique, le danseur oriental brosse le tableau envoûtant d'une Constantinople décadente. Le danseur oriental de Metin Arditi est paru chez Point.
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3: Avant de faire circuler votre véhicule neuf pour la toute première fois, vous devez faire établir ce qu'on appelle le certificat d'immatriculation, l'ex-carte grise, que vous l'ayez acheté en France ou à l'étranger, votre voiture. Vous devez fournir des pièces supplémentaires si votre véhicule ne provient pas de France. Si vous n'avez pas fait faire le certificat, vous risquez une amende de 4e classe qui peut atteindre jusqu'à 750 €. Alors, la démarche, vous pouvez l'effectuer en vous rendant directement dans la préfecture ou la sous-préfecture de votre choix, ou encore à Paris, au service des cartes grises de la préfecture de police ou à l'antenne de police administrative pour certains arrondissements, en donnant procuration à un tiers pour faire la démarche à votre place, c'est également possible, ou encore par correspondance, en transmettant votre dossier par courrier postal à la préfecture ou à la sous-préfecture de votre choix, ou encore à Paris, au service des cartes grises de la préfecture de police. Vous pouvez enfin mandater un professionnel agréé qui se chargera de faire la démarche pour vous. Le coût de la démarche est variable selon le domicile du titulaire principal et les caractéristiques du véhicule. Quand vous effectuez la démarche à la préfecture ou sous-préfecture, un certificat provisoire d'immatriculation, ce qu'on appelle un CPI, vous est délivré immédiatement. Il vous permet de circuler pendant un mois sur le territoire national uniquement, en attendant de recevoir votre certificat définitif. Les titres ne sont plus produits en préfecture, en effet. Si vous faites votre démarche par correspondance, les délais varient selon le lieu géographique de la demande. Vous recevrez votre certificat d'immatriculation définitif, souple et sécurisé à votre domicile, dans un délai qui peut varier. Enfin, dans certains départements, les dossiers de demande de certificat d'immatriculation pour les véhicules importés de pays comme la Belgique, l'Allemagne, l'Espagne, l'Italie, le Luxembourg ou la Suisse, liste non exhaustive, sont traités avec un délai qui peut aller jusqu'à plusieurs semaines, et alors il n'est pas délivré de CPI.
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La touche française, très pop du dry pop sur ta fréquence. Kyo, un titre générationnel des années 2000, et toujours dans cette période 2000, Camille, approche plutôt artistique, presque expérimentale. Installe-toi confortablement, le temps d'un morceau en chantant français. 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

Le temps en ta compagnie passe vraiment trop vite. Pour refermer ses 60 minutes, Sam Fender, une écriture très forte, très ancrée dans son époque. Et ensuite, London Grammar, toujours cette intensité émotionnelle reconnaissable. Dès la première note, tend bien l'oreille. La sélection du Dry Pop est de retour la semaine prochaine. Même adresse, même jour, même heure, et toujours pour toi. Toujours pour toi. Toujours pour toi. Je le dis encore une fois, toujours pour toi. Le meilleur est toujours à venir. Salut!

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1: Il est 16h.
0: 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Le Dry Pop, une sélection très actuelle avec ses titres qui s'installent déjà comme des incontournables de 2026. Pour toi, des classiques des années 80. Allez, go, music!

0: 60 minutes de drive, on ouvre avec deux artistes qui installent une pop très sensible. Gracie Adams avec Le Risque, une écriture intime, presque murmurée. Olivia Dean, ensuite élégance britannique, voix chaleureuse, avec Dive tout en douceur et en profondeur. Bienvenue.
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60 minutes avec la nouvelle génération pop sur ta fréquence. Conan Gray avec une pop très visuelle, très moderne. Et juste après, je mixe Wasia Project, plus cinématographique pour ta radio. On prend le temps de savourer ensemble quelques morceaux aujourd'hui avec toi.

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3: Plein de jolies choses dans le Drive Pop sur ta fréquence. Troy Sivan, toujours très précis dans ses productions musicales, très pop, ainsi que Chapel Rowan. C'est un univers flamboyant, très affirmé, avec de suite un titre qui marque immédiatement, Red Wine Supernova. Une petite parenthèse musicale, rien que pour toi, c'est le rendez-vous hebdo sur ta fréquence, le Drive Pop.

On va baisser le son, deux atmosphères plus intimistes. Holly Humberstone, une pop mélancolique très actuelle. Et ensuite, le mix avec Jeremy Zucker. Avec une production moderne, presque minimaliste. Nous écouterons plein de jolies choses. Avec toi, toujours avec toi, pour le Drive Pop.

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1: Il est 17h.
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3: Salut et bienvenue dans les charts vintage de Tonton JC.
4: Est-ce que j'ai bien entendu? Vous dites que vous avez fabriqué une machine à voyager dans le temps
5: à partir d'une DeLorean?
4: Ça marche! Ça marche!
3: Tous les mois, nous remontons les couloirs du temps.
6: Aujourd'hui, notre machine à remonter le temps nous emmène en avril 1974.

Cette semaine, notre vaisseau spatio-temporel nous permet d'atterrir en avril de l'an de grâce 1974 pour entendre Dani nous chanter « La vie à 25 ans ». Cette chanson a été retenue cette année-là pour représenter la France au concours de l'Eurovision. Le concours doit se tenir le 6 avril et la chanteuse et actrice a des chances de bien figurer au palmarès si on en croit les spécialistes. Elle est en pleine répétition lorsque le président de la République, Georges Pompidou, meurt le 2 avril. L'ORTF décide alors de retirer la participation de la France au concours qui se tient le 4 avril, jour de l'inhumation du chef d'État, et d'en annuler la diffusion en raison du deuil national. Cet épisode marque un nouveau rendez-vous manqué entre la France et le concours de l'Eurovision, pour lesquels les échecs tricolores sont presque aussi légendaires que ceux enregistrés au Tour de France ou à Roland-Garros. Cela n'empêche évidemment pas l'Eurovision de se dérouler au Brighton Dome, une salle de spectacle construite dans ce qui fut les écuries du Royal Pavilion, un étonnant palais à l'allure orientale construit au début du 19e siècle comme résidence de bord de mer pour le futur roi George IV. Mais plus que les particularités architecturales de la salle, ce qui fera date dans ce concours de l'Eurovision, c'est qu'il va révéler un groupe qui deviendra un des plus populaires de la deuxième moitié des 70s, ABBA. Avec leur chanson Waterloo, ces quatre Suédois vont donc remporter le concours de l'Eurovision 1974 et leur carrière va exploser dans le monde entier. Pour les amateurs de linguistique, ce nom étrange est à la fois un palindrome puisqu'il peut se lire dans les deux sens, mais également l'acronyme des prénoms des quatre membres du groupe qui sont également deux couples à la ville, Annie et Benny d'un côté, Björn et Agneta de l'autre. Vieux routé de la pop suédoise des années 60, ces quatre-là ne négligent aucun aspect de leur art pour atteindre le succès. Les compositions sont soignées, très mélodiques, les combinaisons vocales sont multiples, la production clinquante et les costumes de scène sont flamboyants. Musicalement, tout est fait pour accrocher l'oreille du public en se situant à mi-chemin entre le schlager germanique et la pop anglo-saxonne. La recette sera imparable et en quelques années, le groupe va amasser les disques d'or et les hits. Selon les estimations, ABBA aura vendu entre 200 et 400 millions de disques jusqu'en 82, date à laquelle les deux couples qui ont divorcé mettront fin à leur collaboration musicale.

0: Le public français n'aura donc pas l'occasion d'assister à ce concours télévisuel et au triomphe du groupe suédois. Mais qu'écoute-t-il en ce printemps 74? La lecture du hit parade nous montre que c'est la variétoche qui triomphe avec en vrac Gérard Lenormand, Sheila, Patrick Juvet, Michel Sardou, Mireille Mathieu, Dalida et autres C. Jérôme. Dans ce top 10 un peu morose pour les amateurs de rock, ceux-ci pourront néanmoins apprécier la présence de deux anciens Beatles, Paul McCartney avec Mrs. Vanderbilt et l'étonnant Ringo Starr qui pointe en cinquième position avec une reprise d'un classique de Sam Cooke, You're 16. Mais pour rester dans l'air du temps, je vous propose une petite Madeleine de Proust pour les enfants des années 70, Mon vieux de Daniel Gérard. Un texte autobiographique que le Titi Parigot va chanter sur une musique signée Jean Ferrat et qui va devenir un classique de la chanson française.
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Si la France vibre au son de la variété biberonnée aux shows de télé de Guy Lux ou des Carpentiers, l'ambiance musicale est tout autre en Angleterre, qui vit au son d'une mode alors à son apogée, le glam rock. Ce genre musical typiquement british va émerger au début des années 70 en réaction à la mode du rock progressif des Pink Floyd, Genesis et autres King Crimson. La working class anglaise ne se reconnaît pas dans cette musique d'étudiants, intello et de hippies amateurs de fumettes ou de LSD. Peu à peu, de nouvelles formations apparaissent, reprenant la simplicité et l'énergie du rock des origines en lui appliquant un style flamboyant et théâtral. Quelques artistes comme Mark Bolan, David Bowie ou Roxy Music vont s'engouffrer dans cette mode et la mettre au service d'une réelle créativité musicale qui fera date. Mais il faut bien le dire, la plupart des groupes de glam rock en cette année 1974 se contentent de chansons sommaires, aux paroles simplistes dont les mélodies accrocheuses sont surtout destinées à être reprises à pleine voix dans l'atmosphère houblonnée d'un pub ou d'une tribune de stade. Quant aux ados qui se passionnent pour le glam rock, ce qui va surtout les intéresser, c'est que les musiciens aient des looks extravagants qui choquent les parents, avec force maquillage, paillettes, combinaisons spatiales et autres plateformes boots. C'est le cas de ceux qui squattent le sommet des charts anglais en ce mois d'avril 1974, comme Slade, Gary Glitter, The Glitter Band, ou les impayables Mud qui nous chantent The Cat Crept.

Mais si le glam rock est omniprésent dans le top 5 des votes anglaises, la première place est tenue par une chanson qui sera certainement le plus gros tube mondial de 1974 en devenant numéro 1 quasiment partout dans le monde, sauf en France. Et pourtant, Seasons in the Sun est à la base une chanson en français, Le Moribond, écrite et interprétée à l'origine par Jacques Brel en 1961. Et dans sa première version, elle n'a pas l'étoffe d'un succès de hit parade puisqu'elle traite d'un sujet plutôt grave et met en scène les adieux d'un moribond à ses proches. Et de fait, elle connaîtra un destin tortueux avant d'atteindre les sommets. C'est en 1963 qu'elle sera adaptée en anglais et chantée l'année suivante par The Kingston Trio, une des formations folk emblématiques de Greenwich Village. C'est cette version qui va attirer l'oreille du musicien producteur canadien Terry Jacks, qui tombe sous le charme de cette mélodie mélancolique et en réécrit en partie les paroles pour la rendre moins dramatique. En 1970, alors qu'il travaille à la production de l'album Surf's Up des Beach Boys, il propose au groupe de l'enregistrer. Mais la session se passe mal et le morceau restera dans les tiroirs du studio pendant plus de 40 ans. Mais le persévérant Terry Jacks ne lâchera pas l'affaire et il finira par enregistrer lui-même sa propre version à Vancouver en 1973. Et grand bien lui en prit. C'est d'abord le Canada, son pays, qui va lui faire un triomphe, puis les États-Unis, et en 1974, l'Angleterre donc et tous les pays d'Europe dans la foulée. Terry Jacks essayera de renouveler la formule en adaptant « Ne me quitte pas » en anglais, mais la mayonnaise ne prendra pas, et il va se retirer progressivement de la musique pour devenir un militant de la cause écologiste, produisant de nombreux documentaires pour sensibiliser son public à la cause.

Aux États-Unis, en ce mois d'avril 1974, les Seasons in the Sun de Terry Jacks sont déjà passés et le public se passionne pour un nouveau son venu de Philadelphie. On l'appelle la Philly Soul et c'est un mélange sophistiqué de soul, de funk et d'arrangements orchestraux luxuriants avec cordes et cuivres élégants qui préfigurent l'arrivée du disco. Ce son raffiné a été

T'es popularisé par le duo de producteurs et auteurs-compositeurs Kenny Gamble et Leon Huff, fondateurs du label Philadelphia International Records. Sous cette étiquette, ils vont produire les albums d'artistes comme The OJs, Harold Melvin and the Blue Notes, Teddy Pendergrass, The Spinners ou encore MFSB, que nous venons d'écouter et qui tiennent le numéro 1 des classements de vente en ce mois d'avril avec ce titre en grande partie instrumental, connu par ses initiales TSOP pour The Sound of Philadelphia. Mais derrière la soul de Philadelphie, le roi de la pop en cette année 74 est incontestablement Elton John. Il vient d'enchaîner en moins de 2 ans sa triplette magique d'albums enregistrés au château d'Hérouville, Honky Château, Don't Shoot Me, I'm Only the Piano Player et l'incontournable et double album Goodbye Yellow Brick Road. En 1974, il enchaîne avec une tournée mondiale et triomphale aux quatre coins du monde où il fait le show en étalant son extravagante collection de costumes de scène et de lunettes. C'est d'ailleurs une version live de la chanson Benny and the Jets que je vous propose, le tube d'Elton John qui atteint la 2e place des charts américains en ce mois d'avril 1974.

Toujours du piano, mais changement d'ambiance avec du ragtime, un genre de jazz primitif qui connaît un regain d'intérêt en ce mois d'avril 1974 avec la sortie en France du film L'Arnaque. Ce film réalisé par George Roy Hill avec Paul Newman et Robert Redford dans les rôles principaux raconte l'histoire de deux escrocs qui montent une arnaque complexe pour se venger d'un puissant gangster. Il va devenir culte grâce bien sûr à ces deux acteurs au sommet de leur art et de leur séduction, mais également pour son scénario ingénieux, son ambiance des années 30 et son twist final mémorable. Et la musique ragtime n'est pas non plus étrangère à ce succès, et notamment ce morceau The Entertainer signé Scott Joplin qui apporte une touche légère et rétro à l'intrigue du film. Et dans le reste de l'actualité, que retient-on de ce mois d'août 1974 ? Si les amateurs et amatrices de cinéma se pâment pour les beaux yeux de Paul Newman et Robert Redford, les amateurs de foot, eux, ont les yeux tournés vers Saint-Étienne, où une jeune génération de joueurs comme Christian Lopez, Dominique Battenay ou Gérard Janvion donne un coup de jeune à l'équipe locale qui caracole en tête du championnat et ouvre une période faste qui verra l'équipe des Verts de Robert Herbin courir vers ses premiers exploits légendaires en Coupe d'Europe. Côté politique, la mort de Georges Pompidou en début de mois ouvre une campagne électorale éclair qui verra dans quelques semaines la victoire du jeune et fringant ministre des Finances Valéry Giscard d'Estaing. Et si les Français pleurent leur président défunt, les Portugais, eux, ont le sourire. En effet, en ce printemps 1974, un vent de révolte flotte dans l'air et la dictature qui étouffe le pays depuis 1933, d'abord sous le contrôle de Salazar puis de Marcello Caetano, vit ses derniers jours. Le peuple a soif de liberté. Les guerres coloniales dans lesquelles le Portugal s'enlise provoquent un rejet toujours plus massif. Les militaires du mouvement des forces armées préparent un coup d'État qui renversera le pouvoir fasciste à bout de souffle le 25 avril, au terme d'une révolution non violente connue sous le nom de Révolution des œillets. Pour les amateurs de rock, c'est la lecture de leur mensuel favori, Best ou Rock et Folk, qui leur permet de prendre connaissance des sorties marquantes d'albums, et notamment l'arrivée dans les bacs du très attendu nouveau David Bowie avec sa pochette signée du peintre belge Guy Pellaert qui représente le chanteur comme une créature mi-homme, mi-chien.

Rebel Rebel est le titre phare de ce nouveau disque intitulé Diamond Dogs. Et il marque un adieu au glam rock qui a fait son triomphe. Car déjà, Bowie s'apprête à changer d'air. Pour la première fois depuis 1969, il se passe des services du guitariste Mick Ronson et assure la majorité des parties de guitare électrique. Il se passe également de tous les autres Spiders from Mars, son précédent groupe, pour embaucher une nouvelle équipe qui saura le conduire vers de nouveaux territoires musicaux. Bowie a bien senti que le glam rock n'était plus qu'une caricature de ce qu'il avait été, et il se tourne désormais vers les États-Unis, et notamment cette soul sophistiquée qui va devenir son prochain horizon artistique. Ainsi, Diamond Dogs sera un album charnière entre ces deux périodes, entre glam rock crépusculaire et soul, ce qui en fait une de ses œuvres les plus complexes et sombres, qui annonce par certains aspects les mouvements punk et gothiques de la fin des années 70.

C'était l'autre événement rock de ce mois d'avril avec la sortie de Secret Treaties de Blue Oyster Cult. Le groupe de Long Island atteint ici, avec ce troisième album, le sommet de son art, en équilibre entre hard rock, heavy metal et rock psychédélique, entre puissance et qualité mélodique. En cette année 1974, il est le seul à pouvoir rivaliser dans ce domaine avec le tout-puissant Led Zeppelin. La dernière nouveauté qui retient notre attention dans la presse musicale est le nouveau disque du groupe Queen, tout simplement intitulé Queen 2. Le groupe de Freddie Mercury n'a pas encore atteint la renommée qui viendra quelques mois plus tard avec sa Bohemian Rhapsody, mais pourtant tous les ingrédients de son futur succès sont déjà réunis sur ce titre Seven Seas of Rye. Une rythmique hard rock puissante, des solos de guitare acrobatiques de Brian May, des arpèges de piano et des chœurs opératiques qui s'envolent dans les refrains.

Mais l'heure tourne, il est temps pour nous de remonter dans notre vaisseau spatio-temporel pour rejoindre le présent. Mais avant ça, et pour savoir ce que nous prépare l'avenir, nous jetons un coup d'œil au carnet rose où nous cochons trois dates. Le 14 avril à Paris, la famille Dupieux accueille le petit Quentin, qui outre sa carrière de cinéaste iconoclaste, a été au début des années 2000 un des artistes les plus originaux de la French Touch sous le pseudo de Mr. Oiseau. Deux jours plus tard à Montpellier, c'est le petit Mathias qui fait le bonheur de la famille Malzieux. En grandissant dans la région de Valence, ce jeune casse-cou se rêvera un temps tennisman professionnel avant de créer le groupe Dionysos. Enfin, le 17 avril, c'est au nord de Londres que naît la petite Victoria Adams, qui deviendra une des plus grandes pop stars des années 90 avec ses copines les Spice Girls, avant d'épouser le footballeur star David Beckham et de devenir une collectionneuse émérite de sacs Hermès et d'escarpins Louboutin. Difficile d'imaginer des personnalités et des parcours plus différents, et pourtant je vais essayer de les fusionner dans un improbable mash-up pour terminer cette émission et accompagner notre retour vers le présent. Accrochez-vous, la DeLorean de Tonton JC est parée pour le décollage. 1.

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1: Il est 18h.
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2: Bonsoir à tous. Dans l'actualité, vigilance jaune canicule étendue à 13 départements de l'Ouest pour la journée de lundi. Météo France alerte sur un épisode de chaleur précoce et historique avec des températures grimpant de 9 à 12 degrés au-dessus des normales de saison. Le pic est attendu d'ici mercredi avec des records absolus pour un mois de mai. Le thermomètre pourrait atteindre 33 degrés à Brest et jusqu'à 35 degrés à Nantes et à Bordeaux. Le chauffard impliqué dans le rassemblement illégal de Tuning à Reims, mis en examen, est placé en détention provisoire. Âgé d'une trentaine d'années, il a fauché plusieurs personnes vendredi soir, faisant 4 blessés, dont 3 graves. Ivre, il roulait en fait sans permis, avec ses 2 enfants à bord. Déjà condamné à 15 reprises, il était sous le coup d'un sursis probatoire. Attention, si vous aviez prévu un vol avec Royal Air Maroc, la compagnie suspend temporairement ses liaisons entre la France et le Maroc jusqu'au 30 mai, impactant notamment les lignes de Marseille, Lyon et Bordeaux vers Marrakech. En cause, la flambée du prix du kérosène lié à la guerre au Moyen-Orient. Les fuites de données ont atteint un niveau record en France. La CNIL a recensé plus de 6100 violations en 2025. La commission annonce un net durcissement de ses contrôles cette année, Jacques Terrance.
3: Oui, 6167 notifications précisément ont été enregistrées en 2025. 10% de plus qu'en 2024 et le plus haut niveau jamais comptabilisé. Des noms, des prénoms, des emails, des numéros de téléphone ou même des coordonnées bancaires et des données de santé. La moitié de ces fuites sont liées à des piratages. Les secteurs les plus touchés sont l'administration publique, la santé, la finance et l'assurance. La tendance s'accélère d'ailleurs encore en 2026 avec déjà plus de 2700 violations signalées au premier trimestre. La CNIL prévient, ses contrôles et ses sanctions en matière de cybersécurité vont fortement augmenter cette année.
2: Merci Jacques. Nouveau bilan après les frappes russes en Ukraine. L'offensive massive de la nuit dernière a fait au moins 4 morts et plus de 100 blessés. Sur X, Emmanuel Macron a fermement condamné cette attaque et le recours aux missiles hypersoniques dénonçant une fuite en avant de Moscou. Et puis en tennis, début de tournoi catastrophique pour les Français à Roland-Garros. Les 3 premiers tricolores en lice aujourd'hui ont tous été éliminés. Arthur Géa a plié face à Kachanov. Kyrian Jacquet battu par l'Argentin Marco Trungeliti. Et Clara Burel, vaincue également. Reste le match phare de ce soir à 20h15. Le jeune Giovanni Pecci-Péricard qui défie Novak Djokovic sur le court Philippe Chatrier. Très bonne soirée à tous.
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Hello, bienvenue, c'est le Big Cactus Country Radio Show. On vient de démarrer fort avec les légendaires Brooks & Dunn qui ont marqué la country avec Brand New Man, leur premier album sorti en 1991. Ce hit a directement dominé les charts country. Avec 11 albums studio, le duo continue d'influencer la scène, notamment avec l'album Reboot 2, sorti en 2024, réunissant la crème de la country actuelle. Leur mélange unique de country traditionnel et de rock résonnera encore en 2025 avec leur tournée Neon Moon Tour. Après Brooks & Dunn, place à Caden Gillard, un ancien cowboy de rodéo devenu chanteur avec son dernier single Honest Thief, mélange de country rock, red dirt et honky tonk. Originaire du sud-ouest de la Louisiane, Caden Gillard, qui a 30 ans, a appris la guitare en 2009 alors qu'il combattait une leucémie. Une fois guéri, avec 3 albums à son actif, aujourd'hui il s'impose sur le devant de la scène country aux côtés de Zach Bryan, Cody Johnson ou encore Midland. Désormais installé à Nashville, il tourne à travers les États-Unis avec son groupe Six String Circus. Voici encore un nom à retenir, Caden Gillard, Honest Thief. 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

l'instant, c'était Cole Goodwin, encore un nouveau talent venu tout droit de Puller en Géorgie, un artiste que vous avez pu découvrir en avant-première dans les News de Nashville présenté par Allison. Cole Goodwin nous offre du pur son country authentique et son tout nouveau single Woman Want Me, Fish Fear Me, qui confirme son évolution et son impact grandissant sur la scène country actuelle. On poursuit notre voyage au cœur des nouveaux talents country avec le jeune Braden Barnhill. Il a 23 ans, nous vient d'Austin, Texas et vient de sortir un tout nouveau single aux accents country authentique qui fait sensation sur les vraies radios country du Texas, Louisiane et Oklahoma. En tournée aux côtés de Wade Bowen et Pat Green, Braden Barnhill continue à s'imposer sur la scène country. On écoute Front Porch Lights par Braden Barnhill.

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2: Un excellent fin de week-end avec nous. Merci d'avoir choisi Radio Zigzag 102 et 102.4 FM. Alors peut-être que demain, lundi Pentecôte, vous êtes repos. Eh ben, si vous l'êtes, vous allez pouvoir encore profiter d'un temps largement estival. On va vous dire même trop estival pour la saison, puisque les températures que nous avons actuellement, nous sommes environ entre 13 et 15 degrés au-dessus des normales saisonnières. Allez, pour ce lundi 25 mai, bah écoutez, hein, c'est du soleil, peut-être quelques nuages un petit peu dans le ciel, mais sans conséquence. Demain matin, au lever du jour, on va atteindre la barre des 19 degrés en vallée du Rhône, et dans l'après-midi, on monte d'un degré, on sera sur du 35 degrés. Mardi 26 sera la journée la plus chaude, c'est du soleil, un petit nuage pour décorer le ciel, température maximale 36 degrés. Alors, température maximale 36 degrés, c'est à l'ombre, et c'est en vallée du Rhône. Comprenez que, en plein soleil, c'est, ouais, le cagnard. Et puis pour le mercredi 27, les amis, on aura du soleil, peut-être quelques petits nuages toujours pour un petit peu décorer le ciel, c'est ce qu'on appelle l'évolution diurne, mais on n'ira pas jusqu'à l'averse ni à l'orage, et mercredi on attend encore des températures de l'ordre de 34 à 35 degrés. Et ce temps chaud et ensoleillé va nous accompagner jusqu'à au moins, et j'insiste bien sur le au moins, le dimanche 31. Voilà, donc toute la semaine prochaine, c'est du soleil, c'est de la chaleur, on plafonnera entre 32 et 33 degrés tous les jours, avec des nuits qui flirteront avec les 20 degrés, donc ouais, ça va commencer à être compliqué à dormir, sachant que je vous rappelle les amis que l'été météorologique, à savoir le véritable été de Dame Nature, commence le 1er juin, et que là nous sommes que fin mai. Ouais, on a des questions à se poser quand même.
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5: 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Guy-en-Grange de 16h à 19h, mercredi 20, ça sera à Tain-l'Hermitage de 14h30 à 19h, le jeudi 21 à Aubenas de 8h à 12h30, ainsi qu'à Privas de 14h à 18h, et enfin le vendredi 22 à Saint-Jean-en-Royans de 15h à 19h, ainsi qu'à Alboussière de 15h30 à 18h30.
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8: Cette semaine dans les news de Nashville, Craig Morgan dévoile son nouvel EP patriotique American Soundtrack, un hymne à la nation.
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8: Après un long hiatus qui aura quand même duré 5 ans, l'artiste Craig Morgan revient en force avec American Soundtrack, son tout nouvel EP de 6 titres qui aborde tous les thèmes chers à l'artiste, la foi, la famille et le patriotisme. Craig Morgan a coécrit 5 des 6 morceaux, infusant chaque chanson de son expérience de chanteur et de soldat. Cette EP marque une étape significative dans sa carrière, consolidant son rôle d'ambassadeur de la country américaine. Le voici avec la chanson qui a donné son nom au nouvel EP, American Soundtrack, Craig Morgan dans les news de Nashville.

Morgan est en tournée aux côtés de Blake Shelton pour le Friends and Heroes Tour 2025, une belle occasion de faire découvrir son nouvel EP, American Soundtrack. Fidèle à ses valeurs, son patriotisme et son engagement envers l'armée restent intacts. Il a d'ailleurs rejoint les réservistes en 2023. Un EP taillé pour un véritable patriote, avec des hymnes contemporains qui aujourd'hui résonnent plus que jamais. Place maintenant à deux autres extraits avec Roots, suivi de Country Education, le nouveau Craig Morgan dans les News de Nashville.

Morgan, 59 ans, a marqué la country avec 8 albums studio en plus de 20 ans de carrière. Ancien policier et vétéran de l'armée, il puise dans son vécu pour nous livrer une musique authentique, mêlant country traditionnel et hymne patriotique. Malgré l'épreuve tragique de la perte de son fils en 2016, il a poursuivi son parcours avec force et résilience. Son influence est indéniable, inspirant une nouvelle génération d'artistes par son engagement, sa sincérité et son attachement aux valeurs américaines. Voici un dernier extrait de son nouvel EP, American Soundtrack, avec le titre God's Problems, Craig Morgan, dans le News de Nashville.

les news de Nashville avec Allison. En attendant la semaine prochaine, rendez-vous sur le www.bigcactuscountry.fr. Alors, à la semaine prochaine.

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2: Cette semaine dans The American Way of Life, cap sur les artistes qui incarnent le renouveau de la country néo-traditionnelle. Au programme, Zach Top et Willow Avalon. Mais d'abord, on va démarrer avec un Texan à suivre de près, Jake Worthington. Il a 28 ans, il fut le finaliste de The Voice en 2014. Il s'impose comme l'un des nouveaux challengers de la country authentique. En 2024, il signe sur le label de Miranda Lambert, Big Loud Texas, et prépare déjà un deuxième album très attendu. Place à State You Left Me In, son premier single extrait de son premier album éponyme qui était sorti en 2023. Jake Worthington. Attention, country music.

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1: Zach Top, 27 ans, est originaire de Sunnyside, Washington, et signe son retour avec Me and Billy, un nouvel EP en collaboration avec le virtuose de la guitare, le double lauréat d'un Grammy Award, Billy Strings. Ce projet de trois titres revisite notamment le classique Don't Cheat in Our Hometown de Ricky Skaggs, affirmant son attachement au bluegrass. Toujours fidèle à ses principes, il a récemment marqué les esprits. Après avoir chanté Malade lors d'un concert à Jackson, Mississippi, il a choisi de rembourser intégralement son public, estimant ne pas avoir été à la hauteur. Un geste rare qui prouve son profond respect pour ses fans. Zach Top et Billy Strings, Don't Cheat in Our Hometown.

On poursuit avec Willow Avalon, une jeune chanteuse de 26 ans, originaire de Valdosta en Géorgie, qui a sorti son premier opus remarquable, Southern Belle Rising Hell, le 17 janvier dernier. Ce disque de 14 titres mélange habilement country traditionnel, rock et Americana. En voici un extrait avec Yodelay He Who, interprété en compagnie de Maggie Anton, qui apporte ici une touche humoristique à l'album.

Vous écoutez le Big Cactus Country Radio Show avec un instant Pure Prairie League, un groupe américain de country rock formé en 1970 à Columbus, Ohio, avec la chanson The Beginning, tirée de leur dernier album, le premier opus studio du groupe en près de 20 ans, intitulé Back on You et sorti le 6 décembre 2024. Avec ce 11e album studio, le groupe renoue avec son style caractéristique, mêlant harmonie vocale et mélodie country rock. Après Pure Prairie League, on reste dans l'univers du country rock, avec cette fois Cimarron 615, qui vient de sortir son deuxième album éponyme. La presse américaine salue un disque fidèle au code du country rock californien, bien exécuté, mais sans grande surprise. Composé de musiciens ayant joué avec Poco, The Flying Burrito Brothers, Palomino Road et Emilio Harris, le groupe perpétue l'héritage du genre avec un son chaleureux et maîtrisé. En voici un premier extrait avec Twist, Tied and Tangled, Cimarron 615.

Le deuxième album éponyme de Cimarron 615 vient de paraître. Il a été enregistré dans le Tennessee, dans plusieurs studios, situés quelque part entre Nashville et Andersonville, et nous propose 12 chansons, oscillant entre ballades et morceaux rythmés. Cimarron 615 apparaît ici plus proche de Poco que des Eagles. Il ne révolutionne pas le style, mais reste une écoute très agréable pour tous les amateurs de country rock classique. En tout cas, un projet sincère et sans artifice. Cimarron 615, Time Keeps Slipping Away From Me.

0: Allez, je vous dis à très bientôt pour une nouvelle émission Big Cactus Country Radio Show. Bye bye. Bye bye.
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4: Il est 19h.
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2: 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Avec Elle contre elle, l'aviation au féminin. Cette exposition met en lumière ces femmes courageuses qui ont sillonné les cieux et marqué l'histoire de l'aviation. Au début du XXe siècle, alors que l'aviation en était à ses premiers battements d'ailes, des femmes ont choisi de s'élever au-delà des normes sociales pour conquérir le ciel. Contre les préjugés, les obstacles administratifs et l'incrédulité de leurs contemporains, elles ont décollé, parfois au péril de leur vie, pour démontrer que le vol n'avait pas de genre. Cette exposition rend hommage à ces pionnières, aventurières, intrépides, savantes et passionnées, techniciennes ingénieuses et pilotes d'exception. À travers des photographies d'époque et des archives, il est retracé le parcours de 20 femmes, avec les traces indélébiles qu'elles ont laissées dans l'histoire de l'aviation. En célébrant ces femmes du ciel, nous réhabilitons leur place et rappelons que l'histoire de l'aviation est aussi profondément une histoire d'audace féminine. Allez donc voir cette exposition au Musée européen de l'aviation de chasse de Montélimar. C'est du 7 février au 20 septembre. Toutes les infos sur macmtl.com.
1: 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Un événement exceptionnel, une expérience inédite, ludique et immersive. Venez découvrir plus de 50 créatures préhistoriques à taille réelle qui surgissent au détour des allées du safari de Pogre dans un dialogue inédit avec les animaux vivants qui les entourent. Une aventure familiale où science et imaginaire marchent main dans la main et où chaque pas dans le parc devient un bond dans le temps. 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Certains sont animés avec des effets sonores qui renforcent l'immersion. 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

0: Humour, ce 29 mai, c'est à Châteauneuf-sur-Isère, avec Redouane Bougueraba. Des anecdotes désopilantes, il en a beaucoup à vous raconter. Il explique son parcours, sa réalité, son aventure incroyable, ses rencontres improbables, toujours avec le même ton, déconcertant et hilarant. Celui qui lui est propre, rempli d'impro. Ce 29 mai, c'est à 20h à Aulac, au 430 route du lac, à Châteauneuf-sur-Isère. Info et résa sur o-lac.com. Concert ce 29 mai à Valence avec les Indes Galantes par le chœur Odyssée. Et si l'opéra devenait une fête, le chef-d'œuvre baroque de Rameau revient dans une version courte du chœur Odyssée, mise en scène avec deux chanteurs solistes, un ensemble instrumental, 25 choristes et les jeunes collégiens de Saint-Victor. Après plus de 1200 spectateurs conquis lors des précédentes représentations à Chabeuil, Dieulfi, Chomérac et Cré, les Indes Galantes poursuivent leur envolée baroque à Valence. Préparez-vous à embarquer pour une expédition inédite portée par deux solistes d'exception. C'est à l'IND ce vendredi 29 mai au 91 rue Montplaisir à 20h30. Toutes les infos sur cœurodyssée.wordpress.com.
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1: Portrait. Aujourd'hui, la doyenne des piscines valentinoises. Été 1951. La première piscine municipale valentinoise, Jean Bouin, ouvre ses bassins. Plus de 20 ans et une guerre mondiale se sont écoulés depuis le vote par le conseil municipal du 25 juillet 1930 d'une délibération dans laquelle il est mentionné qu'une parcelle importante de terrain est réservée en bordure du quai du Rhône pour la création d'une piscine. En avril 1934, la ville de Valence lance un premier appel d'offres pour la construction d'un bassin d'été avec régénération, stérilisation de l'eau et léger réchauffement aux extrémités de la saison. Le projet mentionne la nécessité pour une ville de 50 000 habitants, avec Bourg-lès-Valence, d'offrir une piscine au public, la plus proche étant celle de Lyon. Il existe le Rhône, au cours rapide, dangereux et causant chaque année des noyades même parmi les bons nageurs. Il est indispensable qu'une piscine se réalise à Valence pour rendre possible l'apprentissage de la natation à des milliers d'enfants. En mars 1937, après plusieurs programmes, le projet retenu est celui de Georges Beauvais, Grand Prix de Rome en 1931, et Émile Berthelot, architecte installé à Paris. Interrompu pendant la Seconde Guerre mondiale, il est à nouveau sur les rails dès 1945. Pendant 3 ans, la municipalité hésite entre 3 emplacements, le Polygone, le Parc Jouvet et l'ancien Arsenal dans la basse ville. Ce dernier site est officiellement retenu en mars 1948 en accord avec M. Jouly, architecte des bâtiments de France, et le club nautique valentinois qui l'estime davantage abrité du vent. Cependant, dans un courrier adressé au maire le 23 avril, Georges Beauvais, ayant appris tardivement qu'un canal passe sur le terrain, fait part de ses réticences et prévient que cela pourrait avoir de graves répercussions. Au fil des ans, plusieurs projets ont été évoqués. Piscine couverte, de plein air, ou encore piscine couverte accolée à un bassin d'été avec des aménagements communs. Le centre nautique populaire, devenu piscine Jean Bouin, se compose finalement d'un bassin d'entraînement de 25 x 10 mètres, d'un bassin de compétition de 15 x 25 mètres, permettant des matchs de water polo, d'un tremplin avec fosse à plongeon, de tribunes avec gradins et de vestiaires. La réception provisoire d'une partie des équipements a lieu le 14 décembre 1950 en présence du maire Camille Vernet. Elle accueillera les premiers nageurs l'été suivant, malgré les réserves émises par Louis Escande, ingénieur régional du ministère de l'Éducation nationale, qui estime que les travaux exécutés sont loin d'être satisfaisants. Il ne semble pas avoir été tenu assez largement compte des instructions et observations ministérielles. La piscine Jean Bouin fera pendant plus d'un demi-siècle la joie des nageurs valentinois. La piscine Jean Bouin a fermé en 2008 pour des raisons de sécurité. Le site accueillera la future cité de la gastronomie. On retrouve la trace, dans les dossiers des archives communautaires, d'un projet de piscine datant de 1922. L'idée était de la construire sur un terrain attenant au parc Jouvet, côté rue de la Comète. On découvre aussi des plans réalisés par la Société d'installation et d'exploitation de services publics qui tente de convaincre la ville de Valence de la nécessité d'investir dans une piscine. Les circonstances donnent un douloureux intérêt à cette conception. Les journaux relatent tous les jours des accidents mortels survenus aux imprudents qui se baignent sans savoir nager. Courrier du 4 août 1933. La Société d'installation et d'exploitation de services publics vante également les mérites d'une piscine fermée, moderne, chauffée, à l'eau cristalline et épurée, à l'accueil courtois et au personnel empressé.
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1: À l'occasion des 40 ans de la CRIRAD, nous avons le plaisir d'accueillir Madame Marion Jeanbrun, co-directrice de l'association. Bonjour Marion.
2: Bonjour.
1: Pourriez-vous présenter la CRIRAD et ses missions principales ?
2: Alors, la CRIRAD, c'est la commission de recherche et d'information indépendante sur la radioactivité et elle a pour mission d'informer le public sur les risques liés à la radioactivité.
1: Qu'est-ce qui a motivé sa création ?
2: Alors, la CRIRAD, elle est née au lendemain de la catastrophe de Tchernobyl par un collectif de citoyens et citoyennes, surtout basés en Drôme-Ardèche, qui se sont inquiétés des discours des officiels qui disaient qu'il n'y avait pas de retombées qui nécessitaient de prendre des protections des populations en France, alors que les pays voisins comme l'Allemagne et l'Italie prenaient des dispositions pour protéger leur population.
1: Et comment êtes-vous financé ?
2: Alors la CRIRAD, elle est financée à plus de 50% par les dons et adhésions et il y a une part, 25%, qui vient des subventions de collectivités et qui finance exclusivement le réseau de surveillance de balises, le réseau de surveillance de la radioactivité dans l'air. Donc, c'est un réseau de balises et on a aussi une partie de 25% qui provient de ventes de prestations du laboratoire.
1: Et qui c'est qui réalise vos analyses et quel type de mesures réalisez-vous le plus souvent ?
2: Alors la CRIRAD, lorsqu'elle s'est constituée, elle a réussi à obtenir des fonds suffisants pour créer son propre laboratoire et s'équiper d'équipements de mesure. Donc on réalise nous-mêmes nos analyses au laboratoire. Il y a quelques paramètres qu'on peut pas analyser et qu'on sous-traite à des laboratoires avec qui fait des années qu'on travaille. Mais la plupart des analyses réalisées sont faites chez nous.
1: Et du coup, le résultat de ces analyses, toutes les données, est-ce qu'elles sont accessibles au public ?
2: Alors, il y a deux types d'analyses qu'on réalise. Il y a celles qui sont les analyses qui sont faites pour notre propre compte. Celles-là sont rendues publiques. C'est dans le cadre d'études de sujets qu'on choisit nous. Par exemple, l'impact des rejets liquides des centrales nucléaires sur les plantes aquatiques dans les cours d'eau. Donc, celles-là, on va les rendre publiques et les publier sur notre site internet. Et il y a une partie, donc, les prestations lucratives du laboratoire où là, on réalise des analyses pour le compte d'une entreprise, d'un particulier où là, c'est avec l'accord de la personne ou de entreprise qu'on publie les données.
1: Et quels sont aujourd'hui les principaux risques liés à la radioactivité en France ?
2: Les principaux risques, aujourd'hui, là où on se rend compte qu'il y a un risque potentiel, c'est notamment la situation à Zaporijjia et au Moyen-Orient où il y a des pays en guerre qui disposent de centrales nucléaires et qui sont à proximité de zones de combat. Donc on le voit, nous on fait une veille là depuis le début de la guerre en Ukraine pour surveiller un peu ce qui se passe à Zaporijjia puisque c'est une centrale qui est occupée et on a régulièrement des coupures électriques donc qui fait que la centrale fonctionne sur de diesel de secours. Donc voilà, c'est important de faire une veille là-dessus parce que si jamais il y avait une catastrophe en Ukraine, c'est en Ukraine que s'est produit Tchernobyl, donc ça peut impacter des territoires plus éloignés.
1: Y a-t-il des

0: ou des situations qui vous inquiètent particulièrement? Donc là, vous en avez un
1: Ah.
0: petit peu parlé, mais
1: Ouais,
0: est-ce qu'il y
1: voilà.
0: en a un peu plus précisément en France, par exemple?
1: Et en France, ce qui va retenir plutôt notre attention, ben, c'est la radioactivité naturelle, par exemple, avec les problématiques liées au radon. Donc le radon, c'est un gaz qui provient de l'uranium et qui peut se concentrer dans les habitations, enfin dans les bâtiments, et notamment les habitations. Et la réglementation au niveau des habitations, elle est pas très en avance. Disons que les lieux qui accueillent le public ont des obligations de faire des contrôles de radon, alors que c'est pas le cas dans l'habitation, alors que c'est l'endroit où on passe le plus de temps, où certaines personnes peuvent passer énormément de temps. Donc voilà, nous, on informe les personnes, on propose des dispositifs de mesure pour que les personnes puissent faire leur propre contrôle et on va renvoyer les personnes si jamais il y a un problème sur des professionnels qui puissent répondre à leurs besoins.
0: Et quels sont vos projets ou priorités pour les années à venir?
1: Nos priorités pour les années à venir, c'est le recrutement en interne, parce qu'on a deux personnes, donc deux historiques de la CRIRAD qui vont bientôt partir à la retraite. Donc là, on a une relève à assurer qui est donc le challenge est assez important puisque c'est vraiment des personnes qui étaient au cœur de la CRIRAD depuis sa création, donc il y a 40 ans. Et dans les thématiques qui sont prioritaires pour nous, on a notamment l'extractivisme, donc l'extraction, mais pas que d'uranium, l'extraction aussi de terres rares. Donc les terres rares, il y a un besoin croissant dans ces matériaux puisque ça va permettre ça rentre dans la constitution des batteries, des aimants permanents des éoliennes, donc il y a vraiment un sujet là-dessus. Et quand on extrait ces terres rares, elles sont contenues dans des minéraux qui sont riches en radioactivité. On retrouve un problème similaire aux pollutions liées aux mines d'uranium. Donc c'est un sujet sur lequel on va se pencher les prochaines années.
0: Avez-vous un message à faire passer aux auditeurs?
1: Alors oui, le message que je souhaiterais faire passer, c'est que ben, nous organisons un événement qui sont les 40 ans de notre association et qui se dérouleront le 23 mai prochain à Montélier, donc au hameau de Fauconnières. Et le message que j'aimerais faire passer aussi, c'est que voilà, la CRIRAD, elle vit grâce aux dons et aux adhésions. Et donc si les personnes veulent nous aider, toute contribution est la bienvenue.
0: D'accord, du coup là, il faut aller sur le site internet de la CRIRAD. Et c'est là où on retrouve toutes les informations.
1: On a une page pour les dons et les adhésions sur notre site internet.
0: D'accord, et bien super. Merci Marion d'avoir participé à cette interview et nous vous souhaitons une très belle continuation.
1: Merci à vous.
0: Merci.
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3: Spectacle ce 2 juin à Émeut avec Entre deux rives. Ce spectacle raconte l'histoire de deux jeunes femmes qui entreprennent une traversée de l'Atlantique à la voile. Une lecture théâtralisée et chant, c'est l'histoire réellement vécue par les deux artistes navigatrices qui partagent leur aventure. Il est question de leur prise de rôle au sein d'un équipage masculin dans le cadre d'un monde où les femmes ont encore du mal à trouver leur place. Une lutte malgré tout joyeuse où l'humour est de mise. Il est aussi question plus largement de leur prise de pouvoir sur leur propre vie et au milieu de l'océan, c'est l'horizon et un sillon tracé par leur choix, un voyage initiatique où vous assisterez à la sortie de l'enfance des protagonistes et leur prise d'autonomie. Autrice et interprète Fanny Viano et Flore Viano, pour ce spectacle Entre deux rives, ce 2 juin, c'est à 20h, au 30 place du Souvenir à Émeut. Plus d'infos sur compagnie-infusion.com. Un concert ce 31 mai à Crupy avec In Montana, un chœur de femmes. C'est des chants grégoriens avec des pièces en polyphonie de toute époque. À ne pas rater, c'est à partir de 18h ce 31 mai à la chapelle Saint-Jean de Crupy. Toutes les infos sur chapellesaintjean.com. Une visite guidée ce 30 mai du côté de Romans-sur-Isère avec les métiers d'autrefois en vitrine. Cette balade vous amène à la découverte du passé artisanal de Romans au gré de vitrines évoquant les métiers d'autrefois. Découvrez le concept qui a inspiré la création de ces mises en scène uniques. Une visite conçue et proposée par l'association de sauvegarde du patrimoine romanais et péageois. C'est sans réservation avec une libre participation. Ce 30 mai, le rendez-vous est fixé à 14h30, place Perrault 2 de Verdun à Romans-sur-Isère. Toutes les infos sur romans-patrimoine.fr.
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1: Valence Roman Agglo lance une consultation citoyenne pour construire son projet de territoire 2026-2032. Valence Roman Agglo ouvre en effet aujourd'hui une consultation en ligne destinée à l'ensemble des habitants du territoire. L'objectif, recueillir la parole citoyenne avant la validation du projet de territoire en décembre 2026. Un projet de territoire construit avec ses habitants pour les 6 prochaines années. Valence Roman Agglo élabore son projet de territoire qui définira les grandes orientations et priorités d'action jusqu'en 2032. Et pour que ce projet reflète fidèlement les réalités et les aspirations de ses habitants, l'Agglo a choisi de vous consulter directement. Les résultats de cette consultation alimenteront les travaux des élus communautaires avant la validation du projet en décembre. Des questions concrètes sur la vie quotidienne, en quelques minutes, vous êtes invités à vous exprimer sur les grands domaines de compétences de l'Agglo: sentiment d'appartenance et fierté territoriale, transition écologique et climatique, accueil de la petite enfance, offre culturelle et sportive, mobilité durable, gestion des déchets, économie locale ou encore solidarité intercommunale. Pour participer à la consultation, c'est très simple, vous vous rendez sur valenceromanaglo.fr.
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2: Aujourd'hui, dans notre chronique des sorties incontournables, partons du côté de Saint-Agnan en Vercors vers les rangs de Charles. Découvrez le milieu forestier au pied des hauts plateaux du Vercors. Si vous êtes discret et observateur, peut-être pourrez-vous apercevoir la faune locale, chamois, cerfs, chevreuils, aigles. Cette très belle randonnée au départ du hameau de Rousset dans la vallée de la Vernaison est principalement forestière, mais présente tout de même quelques passages techniques dans les éboulis. Vous traverserez notamment les hameaux de Rousset et de Saint-Alexis. Une randonnée de 9,4 km qui demandera environ 3h30, considéré de niveau moyen, avec un dénivelé de 541 mètres, il s'agit d'une boucle. Bonne randonnée à vous.
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Spectacle ce 30 mai, c'est à Montoison, avec Dame Guichotte, une épopée théâtrale et musicale portée par 40 comédiens et comédiennes, chanteurs et musiciens, où le chœur, formé d'habitants d'une quinzaine de villages, entre Cré et Montélimar, devient le cœur battant du récit. Daniel se lance dans un grand défi, mettre en scène les aventures de Don Quichotte avec sa chorale, mais la maladie d'Alzheimer la rattrape. Comment continuer à faire récit quand sa propre histoire s'échappe? Une épopée théâtrale et musicale pour 40 artistes par la compagnie Furtive Épopée, un spectacle de Samuel Guizek. Ce 30 mai, c'est à 21h, quartier Margoulon à Montoison. Toutes les infos sur furtiveépopée.fr. Une visite ce 30 mai à Châteauneuf-sur-Isère, intitulée Dessine-moi un paysage. Posez donc votre regard sur l'impressionnant paysage qui se dessine depuis les carrières de Châteauneuf-sur-Isère et copiez ses formes et ses couleurs sur le papier, des méandres de l'Isère aux maisons troglodytes. Décoder l'histoire des lieux, pastel en main. C'est à partir de 8 ans, aucun prérequis en dessin n'est nécessaire. N'hésitez pas à vous inscrire pour ce 30 mai à 14h30. Ce sera aussi rue des Remparts à Châteauneuf-sur-Isère. Toutes les infos et les résas sur valenceromanaglo.fr.

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2: Aujourd'hui, dans notre chronique des sites incontournables, je vous propose de visiter la cave de Thym à Thym-l'Hermitage. Au pied du mythique vignoble de l'Hermitage, la cave de Thym et Terre de Syrah, son pôle œnotourisme, vous invite à la découverte des appellations et des vins qui font la renommée de la vallée du Rhône septentrionale. Que vous souhaitiez arpenter les vignes en coteaux de notre région ou plonger dans les secrets de cave, vous initier à l'art de la dégustation ou approfondir vos connaissances sur la diversité de nos terroirs, il y aura toujours une activité pour vous, comme par exemple les visites de la cave de Thym, mais aussi des balades dans les vignes à pied, en gyropode ou en buggy, des matinées rencontres avec des vignerons, des apéros sur l'eau, sur le Rhône, entre coteaux de Saint-Joseph et d'Hermitage, des cours de dégustation et diverses animations estivales. Les horaires boutiques sont simples, c'est ouvert 7 jours sur 7. Pour la période estivale mai, juillet et août, c'est ouvert de 9h à 19h, janvier-février 10h, 12h30, puis 14h, 18h30. 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

0: Atelier bébé au musée dans le cadre de Nature Peinture, c'est ce 27 mai à Valence. D'un jardin à une forêt, les enfants partent à la rencontre de la nature. Ils récoltent, écoutent et observent toutes les merveilles qu'elle peut nous offrir. Donc n'hésitez pas, inscrivez votre enfant ce 27 mai, c'est à 10h30 au musée de Valence, 4 places des Ormeaux. Info RSA sur museedevalence.fr. Spectacle d'impro avec les Givrés ce 28 mai du côté de Bourg-lès-Valence, dans une ambiance décontractée, les comédiens de la troupe des Givrés, troupe plus que reconnue dans le milieu de l'impro, vous transporteront dans un univers de fantasy et de bonne humeur où tout est possible. Que vous soyez un habitué de l'impro ou que vous découvriez cet art pour la première fois, cette soirée promet des rires et des moments de complicité à partager avec vos proches ce 28 mai. C'est à 20h30 au Café Théâtre à l'Aparte Café au Quai Talaron à Bourg-lès-Valence. Toutes les infos sur apartcafé.fr.
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1: Il est 20h.
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2: Un excellent fin de week-end avec nous. Merci d'avoir choisi Radio Zigzag 102 et 102.4 FM. Alors peut-être que demain, lundi Pentecôte, vous êtes repos. Eh ben, si vous l'êtes, vous allez pouvoir encore profiter d'un temps largement estival. On va vous dire même trop estival pour la saison, puisque les températures que nous avons actuellement, nous sommes environ entre 13 et 15 degrés au-dessus des normales saisonnières. Allez, pour ce lundi 25 mai, bah écoutez, hein, c'est du soleil, peut-être quelques nuages un petit peu dans le ciel, mais sans conséquence. Demain matin, au lever du jour, on va atteindre la barre des 19 degrés en vallée du Rhône, et dans l'après-midi, on monte d'un degré, on sera sur du 35 degrés. Mardi 26 sera la journée la plus chaude, c'est du soleil, un petit nuage pour décorer le ciel, température maximale 36 degrés. Alors, température maximale 36 degrés, c'est à l'ombre, et c'est en vallée du Rhône. Comprenez que, en plein soleil, c'est, ouais, le cagnard. Et puis pour le mercredi 27, les amis, on aura du soleil, peut-être quelques petits nuages toujours pour un petit peu décorer le ciel, c'est ce qu'on appelle l'évolution diurne, mais on n'ira pas jusqu'à l'averse ni à l'orage, et mercredi, on attend encore des températures de l'ordre de 34 à 35 degrés. Et ce temps chaud et ensoleillé va nous accompagner jusqu'à au moins, et j'insiste bien sur le au moins, le dimanche 31. Voilà, donc toute la semaine prochaine, c'est du soleil, c'est de la chaleur, on plafonnera entre 32 et 33 degrés tous les jours, avec des nuits qui flirteront avec les 20 degrés, donc ouais, ça va commencer à être compliqué à dormir, sachant que je vous rappelle les amis que l'été météorologique, à savoir le véritable été de Dame Nature, commence le 1er juin, et que là nous sommes que fin mai. Ouais, on a des questions à se poser quand même.
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1: Aujourd'hui, le zoo du Puy, et à savoir que ce zoo accueille plus d'un millier d'animaux dans un parc de 6 hectares, bien aménagé et ombragé, des perroquets aux rapaces, des hiboux aux suricates, des flamants roses aux lémuriens. On rencontre ici plus de 2000 espèces, animaux d'Europe ou exotiques. Un certain nombre d'espèces présentes participent à un programme de conservation. On trouve aussi une mini-ferme, une grande serre tropicale et une aire de jeux gonflables. Un lieu où l'on y passe facilement une bonne demi-journée, d'autant plus qu'on peut y déjeuner avec le snack ou pique-niquer dans le parc et assister à des vols de rapaces et à l'animation de perroquets ou encore au goûter des lémuriens, des pélicans ou des suricates. Le zoo du Puy, c'est au 1795, route de Montoison à Upi. Plus d'infos sur zoohupi.com.
2: Cette semaine, les amis, allez, on va découvrir les fonds terrestres. Ah ouais. On vous envoie du côté de la grotte de la Salamandre. La grotte de la Salamandre, c'est un patrimoine protégé depuis 2013, incroyable par nature. La grotte de la Salamandre est une énorme cavité féerique ornée de géants de cristal, stalagmites, titanesques, mises en couleur et en son. Elle est accessible à tous et propose des activités pour tous. Elle a été découverte en 1965 et ouverte au public en 2013. Elle a d'ailleurs reçu la médaille d'or du tourisme en 2015. Elle permet aujourd'hui d'accueillir tous les publics dans une féerie de lumière et de son où l'éclairage naturel alterne avec d'incroyables couleurs. Wow, vous allez vous en mettre plein les yeux. Alors, ça se situe où? À environ, allez, on va dire, 2 bonnes heures de Valence. Si vous habitez dans le coin, bien évidemment, elle est entre Provence, Camargue, Ardèche et Cévennes, entre Canyon Sauvage, Village Perché et Nature Insolite. Elle est à mi-chemin entre le pont du Gard, pour aller visiter, tiens, pourquoi pas, et la grotte Chauvet 2. On vous offre régulièrement des places sur Radio Zigzag. Alors, cette grotte de la Salamandre, elle est dans la commune de Méjane-le-Clap. Voilà, alors, oui, c'est à visiter, c'est à aller voir. 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
1: Communiqué de la mairie de Valence avec le budget participatif et le vote pour votre quartier. En effet, la ville consacre 700 000 euros au budget participatif 2026. Et pour cette troisième édition, 61 projets ont été retenus et vous avez jusqu'à dimanche 31 mai pour voter pour les projets de votre quartier en ligne en vous connectant à la plateforme du budget participatif sur valence.fr ou dans l'un des 11 bureaux de vote installés dans les équipements de quartier, par courrier électronique également ou par courrier postal.
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3: Le marché des créateurs à Romans, n'oubliez pas, c'est tous les premiers dimanches du mois et c'est de 8h30 à 12h30. Le marché alimentaire, place Maurice Faure, battant son plein tous les dimanches. La ville de Romans a donc décidé d'intégrer de la créativité à ce rendez-vous hebdomadaire en vous proposant ce marché des créateurs dédié aux métiers d'art. Et c'est sur le parvis de la collégiale Saint-Bernard en continuité directe avec le marché alimentaire. Vous retrouverez des créateurs talentueux vous proposant des produits uniques, faits main et éco-responsable, et parmi les projets proposés, bijoux, céramique, verre, atelier de bois, accessoires en couture, bougies, décorations, illustrations et bien d'autres sur ce marché des créateurs. C'est tous les premiers dimanches du mois, donc de 8h30 à 12h30, et ce jusqu'au 4 octobre. Ce 30 mai à Bordeaux-Péage, ce sera les puces des couturières et loisirs créatifs. L'association brade le surplus de tissus, fils et merceries diverses. C'est ouvert aux exposants professionnels et artisanat couture, broderie, patchwork, laine, tricot et loisirs. Créatif. Il y aura également la présence d'un affûteur avec les tranchants montagnards et ce toute la journée pour aiguiser vos couteaux, ciseaux, outillages de jardin et même vos crampons et piolets. C'est donc ce 30 mai de 9h à 17h au parc Maussan à Bourg-des-Péages. C'est organisé par l'association Les Cousettes. À noter également buvette et restauration sur place et pour les renseignements et les réservations, le 07 50 27 11 96.
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1: Et aujourd'hui, découvrons Fondu, le roman de Claude Terrase aux éditions Taute, les étapes cruciales et les faits les plus marquants d'une discipline longtemps restée dans l'ombre médiatique, l'évolution du ski nordique avec les Jeux Olympiques, la création d'un brevet d'état spécifique, l'essor du biathlon, le développement des courses populaires, l'apparition des Jeux Paralympiques d'hiver, autant de moments forts qui s'inscrivent dans l'histoire de notre société. Ambition éducative, limitation de l'exode rural en moyenne montagne, enjeux économiques, aménagement des espaces nordiques et des lieux de loisirs pour les citadins. Claude Terrase nous invite à suivre le sillon qu'il a tracé dans une neige encore vierge et à partager une vie de fondu, une vie entièrement dédiée au ski nordique, un récit personnel autant qu'historique, émaillé d'anecdotes inédites et de courses exaltantes qui fait la part belle aux personnalités mythiques de la discipline, à l'intégration nécessaire des sportifs handicapés au sport de glisse et, bien entendu, au paysage grandiose de montagne, un récit vivant et très documenté qui dessine peu à peu les contours de l'histoire du ski nordique français. Retrouvez Fondu dans vos librairies et dans vos plateformes Marketplace.
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1: Il est 21h.
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2: Salut les amis, c'est Philippe, c'est British Connection pour votre émission rock avec un album de la semaine, le premier EP de Helen and the Boys, la série live Dead Kennedys, Bad Manners. Écoutons nos pochettes spéciales de Cure. Xavier Martin nous parlera du groupe Television. Deux titres pour le prix d'un, Ginzu. Et on débute une première demi-heure avec 4 nouveautés. Oui, c'est incroyable, 4 nouveautés en 30 minutes. Bienvenue, on est ensemble pour 2 heures de rock. D'excellent rock.
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2: Et cette première nouveauté, le dernier Muse, c'est un morceau assez obscur, il n'est officiellement pas disponible, il circule tel une démo Muse cryogène dans British Connection.

Et je vous ai promis 4 nouveautés dans cette première demi-heure. Voici la seconde, Theater, groupe irlandais. C'est un quintet, un album sort le 12 juin prochain. Et voici le single, la fusion intense de rock gothique, Theater dans British Connection de Fall.

0: Et oui, et oui, ça c'est encore une nouveauté, le dernier Evanescence dans British Connection. Who will you follow? Et puis, je commence à avoir pas mal de messages via la page Facebook de British Connection. Est-ce bien Philippe qui anime l'émission aujourd'hui? Eh bien oui, je vous le confirme, c'est bien moi, mais avec une belle rhinopharyngite. Et c'est pas évident, ça m'arrache la corniole, comme disait ma grand-mère. Mais enfin, le principal, c'est que je suis là.
1: Allez, on se fait une courte pause. British Connection, votre émission rock, revient dans un instant. 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
0: Et puis ça, c'est un morceau, eh bien, je vous le passe depuis des semaines dans British Connection. Toutes les radios le diffusent maintenant. C'est un titre d'Edgar Enemy dans British Connection.

0: c'est la première partie de l'album de la semaine. C'est un EP, ils nous viennent de Tours. C'est un groupe bien destroy, comme on les aime. C'est Ellen and the Boy. Voici leur premier morceau, leur première anecdote.
1: Cortisol, c'est l'hormone du stress. Et c'est une hormone que j'avais trop élevée dans mon sang il y a quelques années, dû à un syndrome de stress post-traumatique, dû à des violences que j'ai vécues. Et en fait, c'est un morceau assez nerveux et en même temps bien sensuel quand même au début. Et où je parle aussi, j'évoque la dépendance affective que j'ai et qui est assez liée avec tout le reste. C'est-à-dire que c'est quelque chose qui me rassure, l'amour, le sexe, et j'en ai vraiment besoin pour pas être en panique. Et donc voilà, j'adore ce morceau à jouer en live, il est trop bien. Et sur l'EP, je crois que c'est un de mes préférés aussi au niveau du son, de comment il est mixé et tout ça. Voilà, c'est Cortisol.
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J'habite à 5 km un petit village de quelques centaines d'habitants qui borde la Seine, Villequier. C'est là que le canot de Léopoldine, la fille de Victor Hugo, se renversa et que celle-ci périt noyée à l'âge de 19 ans, en 1843. J'en ai quant à moi 11 et ce sont les premiers jours de l'été 1986. À côté du coiffeur, il y a un magasin de disques dans lequel je me rends depuis peu. J'écoute de la musique alors, des chansons du top 50 essentiellement, que je regarde à la télévision avec ma petite sœur. Mais aussi quelques-uns des disques de mon père où je puise déjà matière à mon attirance pour les chansons tristes. Le Petit Cheval de Georges Brassens, Allô Maman Bobo d'Alain Souchon, Diabolomante de Yves Simon. Je suis fasciné par la puissance d'une chanson quand, l'espace d'une poignée de minutes, elle ouvre une trappe vers un autre monde, change la couleur du ciel, couvre d'une lumière différente ma vie ordinaire. J'achète des 45 tours et là encore, mes choix se portent souvent sur les chansons lentes. True Colors de Cyndi Lauper, With or Without You de U2 ou Wonderful Life de Black. L'année précédente, j'ai eu pour Noël un Walkman, un très beau modèle assez volumineux de marque Philips. Il ne me quitte pas, ainsi que la petite mallette de faux cuir emplie de quelques cassettes que j'ai achetées les années précédentes à l'hypermarché lorsque nous nous y rendons en famille pour faire les courses. Ce sont mes premiers albums, là encore des artistes découverts au top 50, ainsi que Harvest de Neil Young, révélé en fouillant les disques vinyles de mon père et dont j'adore la pochette. Très vite, cette cassette-ci l'emportera sur les autres et leur survivra. Quand je me rends dans le magasin de disques ce samedi-là, c'est une autre pochette qui attire mon attention et achèvera de tout faire basculer dans le sillage de Neil Young et Gainsbourg que je viens également de découvrir. La musique ne sera plus alors un divertissement, mais une affaire sérieuse, impérieuse, l'affaire de ma vie. La musique offrira alors à mes jours leur bande-son et guidera.

Je regarde la pochette du disque vinyle et ne peux en détacher mon regard. Elle est en noir et blanc. Je me rendrai compte une fois chez moi que ce n'est pas un véritable noir et blanc, que les couleurs délavées s'y mêlent ici et là. Le visage d'un vieil homme occupe toute la partie droite du cadre. Il ressemble à mon grand-père. Son visage est buriné par des années de travail en plein air, les rides le sillonnent comme autant de rues charriant leurs histoires secrètes.

est dure et toute la douceur de l'homme semble s'être réfugiée dans ses yeux. Des yeux qui me fixent alors, se fichent dans les miens, ne me lâchent plus. La partie gauche dégage un horizon partagé entre un ciel blanc et une mer grise et basse. La plage est essaimée de lourds rochers. Je pense alors à la mère de mon enfance. Je suis né à Fécamp et continue de m'y rendre à chaque vacances pour voir mes grands-parents.

haut à gauche est collé un macaron promotionnel, un rectangle, dans lequel se découpe une silhouette noire de laquelle dépasse le manche d'une guitare électrique. Les cheveux semblent une curieuse broussaille. C'est Robert Smith. Quand j'emménagerai 5 années plus tard, à l'âge de 17 ans, dans un petit appartement, pour faire mes études universitaires à Rouen, je m'offrirai 3 posters pour recouvrir les murs. Tous 3 en noir et blanc. Une étrange photo de Bowie en chemise blanche, tenant un violoncelle devant une partition de Schubert. La statue de marbre éplorée de Love Will Tear Us Apart de Joy Division. Et cette silhouette de Robert Smith, cheveux en pétard, grosses chaussures blanches, large chemise et la guitare électrique en bandoulière. Je me saisis du disque et lis le nom du groupe, The Cure. Ça me dit vaguement quelque chose, mais je n'ai jamais entendu leur musique. Je désire ce disque. Ma mère accepte de me l'offrir et règle à la caisse. Nous rejoignons la Renault 11 garée tout près et rentrons à la maison. Dans ma chambre, je retire le film plastique qui ceint le disque. Ce geste, je le referai tant de fois, je le fais d'ailleurs encore à présent. C'est un cadeau que l'on s'offre et que l'on déballe, le plaisir de l'écoute anticipé par le rituel de l'effeuillage.

Je pose la galette vinyle de 30 cm sur le plateau de mon tourne-disque. J'ai dû avoir d'autres 33 tours auparavant, mais je ne m'en souviens pas. Standing on the Beach est dans mon souvenir le premier.

Les notes augurales me désarçonnent, c'est la mélodie arabisante de Killing an Arab, mais vite, je suis submergé par l'émotion et l'excitation d'avoir trouvé une musique qui me correspond profondément. Je ne sais expliquer pourquoi, mais je le sais, assurément. Charlotte Sometimes me laisse abasourdi. La pochette se déplie en deux volets, le verso prolonge les rocs et la plage du recto, tandis que l'intérieur du disque est occupé par une photographie des 13 pochettes des 45 tours recueillies dans la compilation. Je les regarde des heures durant, tandis que le disque opère ses 33 révolutions par minute et que le monde autour, lui, semble stopper net dans sa course. Dans la foulée de Standing on the Beach, j'achèterai Kiss Me, Kiss Me, Kiss Me, que j'aimerais moins, puis Disintegration, certainement le disque le plus important de ma vie. Au moment où j'écris ces lignes, plus de 30 ans après, la pochette est devant mes yeux et le disque joue sur la platine. Le son en est intact, c'est un miracle. Aucune rayure ne vient zébrer la toile des souvenirs. La beauté acide du son de The Cure demeure aussi nette que dans mon enfance. Ma fille Esther pose son regard sur la pochette et je lui explique. J'ai acheté ce disque quand j'avais 11 ans. Elle songe alors. Ça veut dire que le vieux monsieur sur la pochette, il doit être mort maintenant. Je n'y avais jamais pensé. Il doit être mort, oui, comme mon grand-père est mort aujourd'hui, depuis si longtemps. Quand je plonge aujourd'hui mes yeux dans ceux du vieil homme de Standing on the Beach, c'est l'enfant que j'étais que je regarde. Ce sont dans ses yeux que je plonge.

enfant ne le savait pas encore, mais il allait être happé par la passion de la musique. Celle-ci me mènerait à bien des choses qui seraient autant de victoires sur ma timidité, des amitiés liées, des concerts organisés, la radio et l'écriture. Quand de l'âge de 25 à 35 ans, ma vie entière serait dédiée à mon engagement humanitaire, la musique serait ma respiration, mon répit, l'ivresse des fêtes, une quiétude possible, la douceur de la solitude. Je jette un dernier regard au vieil homme avant de terminer ce texte. Je lui dis en silence « Merci, tu m'as emmené loin, tu m'as aidé à devenir celui que je suis aujourd'hui. Imparfait, parfois malheureux, mais un homme qui aime l'enfant qu'il a été et qui se sent en accord avec l'adulte qu'il est

Dans les yeux du vieillard se niche le reflet de ma silhouette enfantine. Quand je la perds de vue, que la vitesse de la vie m'éloigne de l'essentiel, je reviens à ce regard. Et tandis que la musique de The Cure sourd des enceintes et rebondit sur les murs en sa danse électrique,

20 minutes, 20 minutes avec Cure dans British Connection. Écoutons nos pochettes et à l'instant, Play for Today. On va rester dans ces sonorités froides avec ce groupe, avec une voix souvent détachée, une esthétique qui rappelle clairement les années 80 et le groupe comme Joy Division ou même Asylum Party, parfois Depeche Mode. Ça tourne autour de la mélancolie, l'aliénation et le romantisme sombre. Sombre, voici Blind de Londres en British Connection. Riot, Fleetwood Mac, Journey.

0: C'est la deuxième partie de l'album de la semaine. C'est un EP, celui d'Hélène and the Boy. Hélène et ses trois garçons musiciens. L'EP s'appelle Sexy Bud Sad. Voici le deuxième morceau.
1: Sexy, c'est le morceau le plus pop de l'EP, avec des refrains très... Enfin, je trouve assez dramatique, un peu grandiose. Je le trouve hyper beau. Il est assez différent des autres. Il parle d'une relation que j'ai eue avec un mec qui était emotionally unavailable. C'est ça que la petite comptine que je répète à la fin du morceau. Et en fait, il s'appelle Sexy parce que je dis... je sais que tu me trouves sexy et moi je te trouve sexy quand tu ressens. I find you sexy when you feel. Quand tu dis les mots, parce que moi je trouve que c'est ça qui est beau et sexy du coup dans une relation, de pouvoir exprimer ses émotions et dire des mots d'amour.
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2: Salut, c'est Xavier Martin dans British Connection. Je viens aujourd'hui vous parler de mon dernier livre paru aux éditions Densité dans la superbe collection Discogonie et qui est consacré à ce monument de 1977 qu'est l'album Marky Moon de Television. Au départ de l'histoire, il y a deux êtres assez différents mais en fait très complémentaires. D'un côté, on a Tom Miller, le poète, qui plus tard se fera appeler Tom Verlaine, et de l'autre, Richard Meyers, qui lui est plus musicien, plus que tout, et qui sera ensuite, par la suite, appelé Richard L. Les deux se rencontrent sur les bancs de l'école, et ils ne rêvent que d'une chose, faire de la musique et de la poésie. Pour ça, ils décident de rallier New York, après quelques tentatives ratées, sur lesquelles je reviens dans le livre, pour réaliser leur rêve, parce qu'ils pensent que c'est là que tout se passe et je ne peux pas leur donner tort. Car là-bas, ils y côtoient le gratin intellectuel de l'époque. New York est à cette époque-là un formidable bouillon culturel, que ce soit au niveau de la musique, de la peinture, de la poésie. Les figures comme Patti Smith ou Andy Warhol se croisent, Alan Vega pour la musique, qui plus tard fera... qui a déjà fait le suicide d'ailleurs, et il découvre les yeux ébahis ce nouvel environnement dans lequel ils ne vont pas tarder à se faire des amis, en tout cas des connaissances, et surtout vont réussir à se faire accepter par le patron du CBGB pour leur premier concert. Très vite, le premier concert se passe très bien. Très vite, ils deviennent d'ailleurs résidents du club tous les dimanches soirs. Tout pourrait aller pour le mieux, mais bientôt, malheureusement, des tensions apparaissent entre les deux amis. Verlaine, supportant de moins en moins les prises massives de drogue de son ami Richard L., aussi ne tarde pas à l'éjecter au profit d'un nouveau musicien, Richard Lloyd, qui lui participera à l'enregistrement de Marky Moon, contrairement à Richard L. Beaucoup de personnes pensent que Richard L. a pris part aux enregistrements de Marky Moon, mais en fait, il a été éjecté avant. Verlaine, en fait, n'a jamais eu comme intention de faire de la musique pour la musique. Ce qu'il veut, c'est faire de la poésie en musique. Et lui, il a vraiment été très très influencé, et c'est sa ligne de pensée, par les Verlaine, Baudelaire et autres Rimbaud, même si, on le voit dans le livre, il aura eu d'autres influences littéraires, poétiques et philosophiques. Il va ainsi trouver en New York le décor idéal pour laisser son esprit vagabonder et philosopher sur le sens de la vie. Alors, la mégapole est un terrain d'expérimentation idéal, c'est le théâtre de tous les excès, et elle va renforcer le musicien dans sa conviction que le salut est dans l'élévation de l'esprit pour échapper aux funestes tentations terrestres. Voici le premier extrait, Marky Moon, du nom de l'album, dans lequel il est justement question de cela, d'élévation de l'esprit et de résistance aux funestes tentations terrestres.

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1: Si les premières démos de Marky Moon datent de 1974, il faudra attendre 1977 pour que l'album sorte. Tom Verlaine est un perfectionniste. Il ne laisse rien au hasard, quitte à devoir prendre des décisions radicales, comme on l'a vu, l'éviction de Richard L. qui, de son côté, une fois sorti de Television, créera les Voidoids. New York, on l'a vu, lui offre un superbe champ d'investigation poétique. La ville a de multiples facettes qui s'éclairent ou non dans un jeu d'ombre au milieu duquel excès et vice sont toujours présents. Mais Verlaine, le musicien poète, est fasciné par la cité qui ne dort jamais. Il joue sur ses antagonismes, la craint et la respecte. Certains pourraient même penser qu'il développe une sorte de sentiment amoureux vis-à-vis d'elle. Après tout, l'amour impossible n'est-il pas moins nocif que celui qu'il a connu avec Patti Smith et dont l'histoire s'est plutôt mal terminée? Une thèse qui trouve sa source dans Vénus, une chanson dans laquelle il compare la ville à la Vénus de Milo tout en faisant sa maîtresse. Sa maîtresse, mais une maîtresse sans bras, pour s'élever au-dessus du simple plaisir charnel et le limiter à un fantasme amoureux. Même si rien ne dit, loin de là et bien au contraire, que Verlaine n'ait pas trouvé de plaisir dans les corps à corps. Je vous propose d'écouter Vénus.

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2: Si l'on parle souvent de Tom Verlaine pour évoquer Television, il ne faut pas oublier l'apport des autres musiciens. Richard Lloyd, à la guitare, est le parfait complément de Tom Verlaine. Leurs instruments se parlent, se répondent dans une partition pour deux guitares parfaitement huilées. Cette complémentarité est sans doute pour beaucoup dans la force des compositions du groupe, libérant des sons forçants l'imaginaire. Tantôt des chants d'oiseaux, tantôt les sirènes qui résonnent dans Manhattan, soulignant ainsi les antagonismes dont j'ai déjà parlé et dont Verlaine a fait son terreau poétique. Les guitares sont secondées par une section rythmique, elle aussi de premier plan. Fred Smith à la basse, ex-Blondie et Billy Fica à la batterie. Omniprésent, même de manière discrète, le rapport est essentiel sur nombre de titres de l'album. Pour finir, disons un mot sur la signification du titre, Markable. Si beaucoup ont pensé et continuent de penser qu'il y a un rapport avec la salle de concert londonienne, le Marquis, qui d'ailleurs n'existe plus, la vérité est ailleurs. Verlaine fait référence aux marquises de théâtre, ces enseignes lumineuses sur lesquelles on met les noms des artistes, lettre après lettre, et qui illuminent le soir la pénombre new-yorkaise, créant un de ces contrastes dans lesquels Verlaine puise sans fin son inspiration. Puisqu'il s'agit de théâtre, je vous propose d'écouter le dernier titre de l'album, Théâtre à la souhait, Torn Curtain. Salut !

0: Sorry Not Sorry, c'est le morceau le plus punk de l'EP, apparemment. Même s'il n'a pas vraiment tous les codes de punk traditionnel, mais c'est un morceau, en tout cas, c'est le plus marrant, le plus sarcastique de l'EP, et je parle dedans de... Je me moque, en fait, d'un mec, d'une relation que j'ai eue il y a quelques années, où je lui dis qu'en fait, s'il était pas beau, il serait juste ennuyeux, et je dis que moi, je suis un cheval de course, et lui, c'est un jouet. Et le refrain « Sorry, not sorry, déso, pas déso » ou « Désolé pour moi », parce qu'en fait, dans l'histoire, c'est lui qui est relou. Et en ça, c'est un morceau féministe et un peu marrant, et je kiffe trop le jouer en live. Et voilà. « Sorry, not sorry ».
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2: Bad Manners, My Girl Lollipop, Londres 2008. Suivi des Dead Kennedys, Nazi Punk Fuck Off, Berlin 2006.

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Voilà, à l'instant, les marteaux piquettes dans British Connection et le titre Champignon. Et puis, il y a un monsieur, un grand monsieur de la chanson française qu'on n'écoute absolument nulle part. C'est Jean-Louis Murat et Cédric Barret vient de sortir un magnifique bouquin sur le chanteur méconnu. Ça s'appelle French Links, Murat de A à Z. Et bien, ça sera la semaine prochaine dans British Connection. En attendant, voici mon titre favori de Jean-Louis Murat, Fort à l'amour.

premier guitariste d'Indochine s'appelle Dominique Nicolas, oui, souvenez-vous. Et puis, avec Noël Mattei, il a créé il y a quelques années, eh bien, il reprend ce titre de Taxi Girls. Mais oui, souvenez-vous, les armées de la nuit dans British Connection.

0: Allez, on se fait une courte pause. British Connection, votre émission rock, on revient dans un instant.
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3: Après 17 ans d'attente, eh bien le nouvel album de Guinzou sortira à la fin du mois en exclusivité. Le groupe sera dans British Connection pour nous proposer trois morceaux en album de la semaine. En attendant, voici deux titres de Guinzou, Take It Easy, et un nouveau titre extrait de leur futur album, Snow White.

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2: Et voilà les amis, British Connection, votre émission rock, c'est terminé pour aujourd'hui. Je vais aller me coucher avec un petit suppôt, et puis je me promets, je vous promets de me soigner pour être en forme et de bonne humeur la semaine prochaine. Et les amis, on se retrouve ici même la semaine prochaine, même horaire, même fréquence. Et en attendant, ne l'oubliez pas, British Connection, c'est votre émission rock qui passe ce qu'on n'entend pas sur les radios rock. Allez, salut.

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1: Il est 23h.
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1: Et une nouvelle émission de Hard Time Machine. Vous le savez, cette saison, si vous me suivez, je tente de passer en revue l'ensemble des sous-genres qui constituent, eh bien, notre esthétique préférée, le métal. Aujourd'hui, je vais me pencher sur le blackened death metal, c'est-à-dire un mélange à la fois de black et de death. Il n'y a pas vraiment de règles établies, on va voir ça ensemble. On commence avec Angel Corpse.

Et voilà, donc ici, on a un mélange de tremolo picking très très précis, hein, palm mute, et de blast beat avec une voix bah, qui lorgne plutôt sur le black metal. On est bien sur un mélange des genres. On était en 1999, on arrive au tout début du nouveau millénaire avec le groupe Aurora Borealis.

On a ici un peu la même recette que chez Angel Corpse, c'est-à-dire une musique qui est ancrée dans le death metal avec un chant qui va chercher du côté du black metal. On était en 2000, le groupe Aurora Borealis, leur album Northern Lights, et on va continuer avec un autre poids lourd du genre. On reste vraiment sur des groupes ancrés dans le black and death metal, Panzerchrist.

Panzer Christ, ils sont danois, ils font partie des pionniers hein, de ce sous-genre, puisqu'ils se sont formés en 1993. On écoutait ici leur album de 2003, Room Service, et même si on a une voix qui est ici clairement death metal, on a pas mal de choses, des codes hein, qui sont hérités du black metal, notamment ces arpèges égrenés avec de la distorsion. On va poursuivre avec un autre incontournable, c'est Zyklon.

Voilà, ce qui est intéressant chez Zyklon, c'est ce mélange hein, des voix à la fois death metal et black metal hein, qui fait aussi l'originalité du black and death metal. Comme je vous le disais, il n'y a pas vraiment de règles hein, pour être catégorisé pardon, dans ce sous-genre. C'était aussi leur album de 2003, Aeon. Et on va continuer avec un autre groupe qui s'appelle Celebrant.

0: Celebrant, ils sont belges et c'est leur dernier album 2007 qui s'appelle Spawn of Chaos. On est plutôt sur des thèmes anti-religieux et puis cette partie un peu atmosphérique qu'on retrouve au milieu et qui lorgne, elle, du côté du black metal.
1: Sont forts ces Français. 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
0: Et oui, parce qu'en France aussi, on fait du black and death metal. Ils s'appellent Borgia. Ils n'ont eu que 7 petites années d'existence et un seul album, Ecclesia.

Borgia, ils sont parisiens, ça lorgne presque du côté du boss black, hein, mais on va pas chipoter, c'était donc leur unique album qui sortait en 2009, Ecclesia. On va poursuivre avec un autre groupe belge après Celebrant, c'est le groupe Emptiness.

Les Belges de Humptiness qui se sont formés à Bruxelles en 98. Ils sont toujours actifs au moment où je fais cette émission. Là, c'est leur album de 2012 et on a cette masse insonore avec ce mélange des voix black et death et cette partie un petit peu atmosphérique qui clôture ce titre. Et plus on avance dans la chronologie, plus les groupes vont s'autoriser quelques expérimentations. C'est le cas des Australiens de Portal.

Portal, ça fait aussi partie hein, des vétérans de cette esthétique, même si tout ça a beaucoup évolué depuis leur début en 1994. Ils sont originaires de Brisbane en Australie. C'était leur album de 2013, Vexovoid. Et vous les attendiez probablement hein, dans une telle émission, les superstars polonais de Behemoth.

Même si Behemoth est un groupe extrêmement controversé hein, pour ses prises de position anti-religieuses, voire même sataniques, hein, clairement, c'est un groupe qui est extrêmement respecté sur la scène internationale et dans son propre pays, la Pologne. On va poursuivre avec un autre vétéran, un autre superstar du Blackened Death Metal. Cette fois, on va aller du côté de l'Autriche, c'est Belphégor.

Et comme quoi, à Salzbourg, il n'y a pas que Mozart, Belphégor, un groupe qui a une discographie particulièrement fournie et qui sort avec une régularité presque suisse. C'était leur album de 2014, Conjuring the Dead, et on écoutait le titre Gas Mac Terror. On va continuer avec un autre excellent groupe qui s'appelle A Hill to Die Upon.

A Hill to Die Upon est vraiment un excellent groupe. Hein. J'adore particulièrement cette intro. Certes, ça rappelle un petit peu des arpèges et des motifs qu'on entend chez Dimmu Borgir, mais je trouve que c'est particulièrement bien fait. Ici, A Hill to Die Upon, ils sont américains et ils nous viennent de l'Illinois. On va continuer avec des compatriotes qui sont clairement des vétérans Satanas.

C'est certes un petit peu moins passionnant que leurs collègues de A Hill to Die Upon, mais c'est un groupe qui a quand même une discographie assez importante et qui compte un petit peu dans le paysage blackened death metal américain. Voilà, cette émission touche à sa fin. J'espère que vous avez passé un bon moment et découvert plein d'excellents groupes. On va terminer avec un autre groupe américain et cette fois, il s'appelle Dead Spawn. C'est leur album de 2025.

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1: Il est minuit.
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La France accélère sur la consigne des bouteilles en plastique. Emmanuel Macron a demandé le 19 mai dernier au gouvernement d'engager rapidement une concertation sur la mise en place d'une consigne pour les bouteilles en plastique. L'objectif, réduire l'usage du plastique à usage unique et améliorer significativement les taux de recyclage. La France est aujourd'hui un très mauvais élève en Europe. Elle ne recycle que 26% de ses plastiques contre un objectif européen de 50% en 2025 et 55% en 2030. Résultat, elle paie 1,5 milliard d'euros de pénalités par an à l'Union européenne. Le taux de recyclage ne progresse que très lentement, environ d'1% par an en moyenne. Pour le président, il faut bouger maintenant, selon ses mots, en sortant des oppositions stériles entre inaction et décroissance. La consigne, qui consiste à récupérer les bouteilles usagées en supermarché contre une petite somme, fait partie des leviers concrets à étudier, selon le président, aux côtés de l'innovation et de l'organisation collective. En s'inspirant des meilleurs élèves européens, la France peut enfin inverser la tendance. L'Allemagne, avec son système de consigne obligatoire depuis plus de 20 ans, recycle plus de 56% de ses bouteilles en plastique et atteint un taux global de recyclage des plastiques nettement supérieur à 40%. La Norvège et la Suède dépassent régulièrement les 80 voire 90% de collecte grâce à des consignes efficaces et bien acceptées par les citoyens. Ce pays montre qu'une consigne bien conçue n'est pas une punition, mais un outil puissant qui réduit les déchets sauvages.

0: Cette semaine, les amis, allez, on va découvrir les fonds terrestres. Ah ouais. On vous envoie du côté de la grotte de la Salamandre. La grotte de la Salamandre, c'est un patrimoine protégé depuis 2013. Incroyable par nature. La grotte de la Salamandre est une énorme cavité féerique ornée de géants de cristal, stalagmites, titanesques, mise en couleur et en son. Elle est accessible à tous et propose des activités pour tous. Elle a été découverte en 1965 et ouverte au public en 2013. Elle a d'ailleurs reçu la médaille d'or du tourisme en 2015. Elle permet aujourd'hui d'accueillir tous les publics dans une féerie de lumière et de son où l'éclairage naturel alterne avec d'incroyables couleurs. Waouh, vous allez vous en mettre plein les yeux. 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À environ, allez, on va dire, 2 bonnes heures de Valence. 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

Une nuit d'hiver, la police reçoit un appel. Un cambriolage est signalé dans un camping désert à Bredang, aux abords de Stockholm. Quand les agents pénètrent dans la caravane d'où provient de la lumière, ils découvrent l'indicible. Le sang recouvre les murs, le sol et chaque objet. Une hache et un corps réduit en morceaux. Et dans la pièce voisine, un adolescent endormi, la tête posée sur un bras sectionné.

0: Le garçon s'appelle Hugo Sand, 17 ans. Il est le fils d'un écrivain célèbre. Il souffre d'un rare trouble du sommeil, un somnambulisme qui se déclenche au cœur de ses cauchemars. Coupable ou simple témoin, il ne se souvient de rien. Appelé à diriger l'enquête, Juna Lina sollicite l'aide de son ami Eric Maria Bark, hypnotiseur. Ensemble, ils tenteront de faire ressurgir la vérité enfouie dans les méandres des terreurs nocturnes. Mais ce qu'ils vont réveiller dépasse l'entendement. Le somnambule, c'est le roman de l'ombre et du vertige. Il explore la frontière mouvante entre le rêve et la violence, la culpabilité et l'oubli. Le somnambule de Lars Kepler est paru chez Actes Sud.
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1: Est-ce qu'il vous arrive d'être nostalgique d'une autre époque, de regretter le temps où il n'y avait que des téléphones fixes, où l'on pouvait encore faire la queue dans un magasin sans scroller sur Instagram, ou partir en vacances sans être dérangé par le travail? Eh bien, le psychologue américain Eric Solomon a longuement travaillé sur cette nostalgie, et selon lui, elle dit beaucoup plus qu'un simple regret du passé. C'est ce qu'il explique dans un récent article écrit par ses soins et publié dans la revue Psychology Today. D'après des recherches en psychologie, les souvenirs nostalgiques ont souvent un point commun. Ils ne représentent pas que des moments heureux, mais aussi des moments où l'on agissait librement et intentionnellement. On était acteur de sa vie en découvrant de la musique sans algorithme, en se perdant dans une ville ou en créant des liens sans application, par exemple. L'auteur nous invite donc à ne plus interpréter la nostalgie comme une invitation à recréer le passé à l'identique, mais plutôt à identifier ce qui nous manque dans le présent. Un besoin d'autonomie, de spontanéité ou encore de contact humain. Dans un environnement de plus en plus automatisé, Eric Solomon propose de redevenir acteur de sa vie en commençant par de toutes petites actions. Choisir consciemment la musique qu'on écoute, appeler un proche au lieu de lui envoyer un message ou encore se déplacer sans GPS. Alors la prochaine fois que vous vous surprendrez à regretter l'époque des téléphones fixes, demandez-vous ce qui se cache vraiment derrière cette nostalgie.

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